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1: Hello.

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1: Le bar. Bar de ligne cuit entier en papillote au citron de menton. Jus de cuisson jumper à l'orge perlée. Pulpe glacée de pommes vertes, coriandre fraîche et coco râpé.
2: Le biscuit soufflé à la chartreuse. Liqueur verte des pères chartreux. Chartreuse jaune, paillettes et gelée. Trois petites pâtisseries célestes. Un sacristain, une religieuse, un capucin. Amen.

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1: Qu'est-ce qui te prend à dire yep comme ça?
0: Ben, c'est pour dire yep.
1: Ben, c'est pas banal, ça.

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J'ai senti les premiers symptômes il y a 6 semaines environ. 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

on ne parle pas des révoltes ouvrières, on ne parle pas de la révolte ouvrière de 68. On dit que c'était une gestation d'idées, etc. Mais il y a quand même eu des choses extraordinairement de rêve, d'utopie dans les usines. Changer le travail, pourquoi faire travailler, pourquoi continuer à avoir cette consommation, pourquoi fabriquer des bagnoles qui peuvent durer, qui sont foutues au bout de 5 ans, qu'on pourrait les faire pour 20 ans.

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1: Il est 5h en temps universel, 7h ici à Paris.
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1: Et bonjour à tous, merci d'être avec nous pour le début de ces 3 heures d'information sur RFI. Ça commence tout de suite avec le journal international. Bonjour Julien Coquel-Rohem.
3: Bonjour Clotilde, à la une, la joie des léopards qui entre dans l'histoire 52 ans après leur dernier mondial, la République démocratique du Congo, qualifiée en 16e de finale de la Coupe du Monde de football. L'actualité ce matin également au Moyen-Orient, deuxième nuit de frappe consécutive entre l'Iran et les États-Unis alors que le Liban se divise sur l'accord cadre signé avec Israël vendredi. Dans ce journal aussi, le bilan qui s'alourdit au Venezuela et les secours internationaux qui s'organisent 3 jours après le double séisme dans le pays. Et puis la canicule quitte la France mais se décale désormais vers l'est de l'Europe.
1: Ça n'a pas été simple, mais ils l'ont fait.
3: Et pour la toute première fois, les Léopards, qualifiés en 16e de finale de la Coupe du Monde de football, la République démocratique du Congo, victorieuse hier soir 3-1 contre l'Ouzbékistan. Un match non sans frayeur pour les Congolais, menés 1-0 à la mi-temps. Ils ont finalement su s'imposer devant leurs supporters, nombreux dans les tribunes du stade d'Atlanta. Édouard Maille est allé leur tendre son micro.
4: Au coup de sifflet final, certains couloirs du stade sont bloqués, des supporters congolais qui dansent en cercle. Mireille peine à trouver les mots.
5: Oh mon Dieu, c'est vraiment une fierté, c'est vraiment une fierté. On est fiers, fiers, fiers. Franchement, on y a cru jusqu'au bout et là, on est très heureux, très très heureux.
4: L'Ouzbékistan mène 1-0 à la mi-temps. Les Léopards égalisent grâce à un pénalty de Yohan Wissa à la 68e. Le match bascule et Fiston Mayele dévie un tir devant le gardien ouzbek. But à la 78e. Et puis Yohan Wissa enterre le match à la première minute du temps additionnel d'une frappe à l'entrée de la surface de réparation. Un moment historique dont Patrick est fier de faire partie.
6: Cette ambiance, depuis que je suis né, Je n'ai jamais vécu cette ambiance. C'est aujourd'hui que c'est la première fois de ma vie que je puisse vivre ça. Donc je puisse vivre ça et puis je suis dans l'histoire de la Coupe du Monde pour la première fois de ma vie.
4: Avec cette victoire, tout semble désormais possible pour Lionel.
7: On a frappé cette équipe comme il fallait, on n'a pas peur de qui que ce soit. Amenez-nous l'Angleterre, l'Argentine, le Brésil, même les États-Unis, on va les fouetter.
4: Les Léopards affronteront donc l'Angleterre le 1er juillet. Édouard Maille, Atlanta, RFI.
3: La joie des Congolais à Atlanta et sur le continent, le Ghana qui a aussi validé sa qualification en 16e de finale malgré sa défaite 2-1 contre la Croatie hier soir. L'Algérie poursuit aussi sa route après son match nul 3-3 contre l'Autriche. Les phases de poule de cette Coupe du Monde sont désormais terminées et vous retrouvez tous les résultats sur RFI.fr.
1: L'actualité ce matin, c'est aussi les sirènes d'alerte de nouveau déclenchées à Bahreïn.
3: Après de premières attaques iraniennes dans la nuit qui ont aussi viser le Koweït, des installations militaires américaines détruites. Selon les gardiens de la Révolution, la riposte de Téhéran a de nouvelles frappes américaines sur le pays hier soir, menée elle en représailles à une nouvelle frappe imputée à l'Iran sur un pétrolier dans le détroit d'Ormuz. Deuxième nuit consécutive d'accrochage. Malgré le protocole d'accord signé le 17 juin, les gardiens de la Révolution mettent en garde contre une riposte implacable en cas de nouvelle agression, tandis que Donald Trump menace de nouveau Téhéran d'anéantissement. La République islamique d'Iran cessera d'exister, dit-il, si les États-Unis repartent en guerre.
1: Et toujours dans la région, la discorde au Liban autour de l'accord signé ce vendredi avec Israël.
3: Alors que le ministre israélien de la Défense ordonne à son armée de se préparer à un long séjour dans le sud du Liban, Joseph Aoun demande lui à Donald Trump de faire pression sur Israël pour garantir le respect de ses engagements et notamment le retrait de ses troupes. Alors que le chef du Hezbollah a qualifié l'accord de grave erreur, le président libanais semble s'engager dans un bras de fer en promettant d'assumer la responsabilité de sa mise en œuvre. Bonjour Paul Ralifé.
8: Bonjour Julien, bonjour tout le monde.
3: On voit ces lectures contradictoires de l'accord par Israël et le Liban et ces divisions publiques qui émergent dans le pays. Quelles sont les réactions de la classe politique libanaise jusqu'ici ?
8: L'establishment politique est profondément divisé au sujet de l'accord cadre avec Israël, mais ce n'est pas une surprise. Au premier rang des opposants, le Hezbollah, bien entendu, très vite rejoint par le président du Parlement, la plus haute figure chiite de l'État. Nabih Bedril a été très laconique. C'est la discorde, a-t-il averti. Le vice-président du Conseil supérieur islamique chiite, la plus haute structure religieuse de cette communauté au Liban, a lui aussi contesté l'accord. Le cheikh Ali Khatib a fustigé ce qu'il qualifie de nouvelle soumission aux pressions et aux dictats américains. Autre opposant de taille, l'ancien ministre et député druze Walid Jumblatt, le chef historique de cette communauté qui ne représente que 5% de la population, joue un rôle politique central au Liban depuis des décennies. Dans un court commentaire sur X, Walid Jumblatt écrit que ce qui frappe dans cet accord tripartite dans sa forme, mais unilatéral dans son contenu, c'est l'occultation totale de l'accord d'armistice de 1949 signé après la première guerre libano-israélienne. La droite chrétienne, elle, a salué l'accord avec Israël. L'un de ses principaux représentants, le député Sami Gemayel, a estimé que le texte consacre la fin de la guerre, le retrait israélien complet et la reconnaissance officielle par Israël de l'absence de toute revendication à l'égard du Liban.
3: Paul Ralifé à Beyrouth pour RFI. Merci beaucoup.
1: Il est 1h06 à Caracas, le bilan de plus en plus lourd au Venezuela du double séisme de mercredi.
3: 1430 morts et toujours plus de 50 000 disparus, alors que parmi les sinistrés, la colère gronde contre le gouvernement accusé d'inaction. Ils décrivent des autorités totalement absentes, des recherches dans les décombres. Trois jours après la catastrophe, les secours internationaux continuent d'affluer. Des équipes de 17 pays sont désormais déployées au Venezuela, tout particulièrement dans la région de la Guaira, totalement dévastée. Alice Campagnol s'est rendue sur place. Reportage.
9: La pelouse du grand stade de baseball de la Guaira accueille depuis vendredi des équipes de secouristes du monde entier. Suisse, Colombie, Allemagne, Espagne. Ici, on parle toutes les langues. Ce sont les Nations Unies qui coordonnent leur travail. Et il faut aller très vite. Fabien Valterio est chef des opérations de l'équipe suisse.
10: Il ne faut pas oublier que les gens, ça fait maintenant longtemps qu'ils sont sous les décombres, avec les chaleurs qu'il fait, tous les problèmes de déshydratation, etc. Donc on joue vraiment avec la montre.
9: Malgré une mobilisation très rapide, l'arrivée des secours a été retardée.
10: Le trajet de Caracas jusqu'ici, il a été interminable. Google Maps, 2h30, mais ça nous a pris 7h30. Le chaos, il était créé par des gens qui voulaient aider. Et aujourd'hui, on voit que l'ordre est revenu sur la route, donc il y a une espèce de normalité qui se remet en place.
9: Les 72 heures fatidiques sont désormais dépassées et les équipes internationales perdent l'espoir de retrouver des personnes en vie sous les décombres. Place désormais aux engins de chantier pour déblayer. Alice Campagnol, de retour de la Guaira, RFI.
3: Et malgré l'espoir qui s'amenuise pour les proches de disparus, les miracles sont encore possibles. La présidente vénézuélienne annonce ce matin qu'un garçon de 11 ans a été retrouvé vivant sous des décombres dans le nord du pays.
1: En France, la fraîcheur arrive enfin.
3: Ils étaient 72 jeudi. Il ne reste désormais plus que deux départements en vigilance rouge canicule dans le pays. Les systèmes de santé restent saturés, mais la température redevient plus respirable. Après 11 jours de chaleur historique, la canicule qui se déplace désormais vers l'est de l'Europe avec des records de température battus hier au Danemark, en République tchèque, en Allemagne où le thermomètre a dépassé les 41,5 degrés dans l'est du pays. L'heure est à la quête de fraîcheur, notamment à Berlin. Reportage David Philippot.
11: Benjamin se mouille les bras et la nuque avant de boire quelques goulets d'eau fraîche au jet d'eau de la fontaine publique. Berlin en possède 250.
12: Je trouve ça super. Et puis cette ville offre beaucoup de parcs et d'espaces verts. C'est très agréable.
11: Plus loin, des touristes ont trouvé refuge dans le café d'une église désacralisée où l'eau en bouteille est gratuite. Dans le jardin, Nathalie se rafraîchit sous un tuyau percé de petits trous.
13: Alors je suis sous une espèce de douche, une espèce de petit brumisateur très agréable. On avait chaud, alors on cherchait un endroit pour se poser et du coup on a découvert ça, un petit endroit de paradis.
11: Le système D domine et la municipalité n'a toujours pas pris la mesure du problème, regrette Ralph à l'ombre dans un parc.
14: La dernière place inaugurée en centre-ville par exemple, c'est du béton, sans un seul arbre. À une époque où l'air frais est si important en ville, c'est du n'importe quoi.
11: La municipalité fait le compte des décès causés par la chaleur. Le dernier bilan depuis 2018 est de 1438 morts. David Philippot, Berlin, RFI.
3: Et la canicule qui touche de plus en plus d'Européens. 193 millions de personnes ont subi hier des températures dépassant les 35 degrés. soirée.
1: C'était vendredi, Julien, à Ouagadougou, l'annonce par le Burkina Faso de la rupture des relations diplomatiques avec la France.
3: Après déjà 3 ans de dégradation de ces relations entre Paris et la junte au pouvoir d'Ibrahim Traoré, les autorités burkinabées accusent la France d'activisme incessant contre les intérêts du pays. Quand la diplomatie française regrette une décision hostile et sans fondement, comment comprendre ce choix de la junte alors que le divorce était déjà bien avancé? Peut-on y voir notamment un geste davantage orienté vers la scène politique intérieure? Frédéric Lejal est journaliste et spécialiste du Burkina Faso.
15: On voit très bien que les 3 pays de l'AE sont extrêmement fragilisés avec des attaques notamment au Niger, encore récemment une 2e attaque sur l'aéroport de Niamey. Il y a un blocus sur Bamako. Donc nous avons affaire à des autorités qui sont de plus en plus fébriles sur le terrain sécuritaire. Les menaces djihadistes sont persistantes, c'est-à-dire que au Burkina, les 2 principaux groupes armés que sont le JNIM et l'État islamique au Sahel n'arrêtent pas de harceler les forces de sécurité, les volontaires pour la défense de la patrie, ces civils qui sont enrôlés pour défendre le Burkina Faso, défendre leur village, défendre leur terre contre les attaques djihadistes. Donc on voit qu'il y a une certaine fébrilité, et pour maintenir la cohésion populaire, pour maintenir la cohésion du peuple burkinabé, pour maintenir l'adhésion de la population, il est bien évident que les autorités ont impérativement besoin de montrer qu'elles font face à de prétendus complots, qu'elles réagissent et qu'elles ne restent pas sans solution.
3: Le journaliste Frédéric Lejal, interrogé par Patient Ligaudy pour RFI.
1: Et puis on vote en Thaïlande aujourd'hui.
3: 4,5 millions d'électeurs appelés aux urnes à Bangkok, la capitale qui élit aujourd'hui son gouverneur et son conseil métropolitain. Le gouverneur sortant joue les favoris dans ce scrutin qui se jouera surtout sur les questions locales, Valentin Sébron.
16: Depuis le parc Lumpini, Chan montre la nouvelle passerelle piétonne qui file vers Banjakiti, l'autre grand poumon vert du centre de Bangkok. Pour lui, ce type d'aménagement résume le bilan du gouverneur sortant, des projets visibles au service d'une ville plus respirable. Alors sans hésiter, il votera à nouveau pour Chatchat Sittipan.
17: En 4 ans, sa gestion a vraiment amélioré Bangkok. Il est excellent, c'est la personne la plus honnête que j'ai vue et c'est celle qui gère le mieux la ville.
16: Candidat indépendant, Chatchat arrive largement en tête des sondages, souvent au-dessus de 50%, loin devant le candidat du Parti du Peuple. Ce parti progressiste est pourtant très populaire chez les jeunes urbains. Il a raflé les 33 circonscriptions de Bangkok lors des dernières législatives. Mais dans la capitale, le vote local semble échapper aux grands clivages idéologiques thaïlandais. Trottoirs, pollution, corruption, inondation, espace public. Les électeurs parlent surtout de gestion concrète. Devant la presse locale, Chatchat a promis, lui, de poursuivre la transformation de Bangkok avec 250 mesures entre technologie, infrastructure et réformes économiques.
18: À l'avenir, Bangkok devra rivaliser avec d'autres villes dans le monde. Nous devons attirer des talents et des entreprises, créer des emplois et améliorer les revenus des habitants.
16: Quel que soit le résultat, le prochain gouverneur devra continuer à s'attaquer aux faiblesses structurelles de Bangkok, transports saturés, vulnérabilité aux fortes pluies, tout en rendant la capitale plus vivable et plus attractive. Valentin Sébron, Bangkok, RFI.
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1: Merci beaucoup Julien Coquelroem.
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1: Et 5h13 en temps universel. Un mot sur ce qui vous attend jusqu'à 8h TU sur RFI. La Crimée, territoire annexé par les Russes, désormais point sensible pour Moscou dans sa guerre contre l'Ukraine. Analyse avec le spécialiste défense de RFI dans 1 heure. Et puis on va parler des baleines dans ce RFI matin. D'abord avec Caroline Lachowski et sa chronique science dans le prochain quart d'heure. Et puis avec ce reportage dans une école à Dakar où un spécialiste des cétacés fait écouter le langage des baleines pour sensibiliser les enfants à la protection de l'environnement.
19: Il faut qu'on comprenne actuellement l'océan, et on va comprendre l'océan en sachant qui sont ces espèces vivantes à l'intérieur de l'océan.
1: Le reportage à écouter vers 6h45 TU. Mais d'abord, on part au Brésil, où la place des animaux de compagnie est décidément prise très au sérieux. Le Parlement a adopté en avril dernier une loi pour encadrer leur garde partagée en cas de séparation dans un couple. C'est une décision historique dans un pays qui compte plus d'animaux de compagnie que d'enfants. Reportage de Sarah Cozzolino.
20: C'est le Simba, c'est la Pandora, et c'est ici le Oliver.
9: Sarah Donner nous présente Simba, Pandora et Oliver, ces trois chats dont elle partage aujourd'hui la garde avec son ancienne compagne par période de 15 jours. Un droit qu'elle a obtenu après une longue bataille judiciaire et 2 ans et demi sans les voir.
20: Je n'avais aucune nouvelle. La communication avec mon ex était rompue, donc je ne savais même pas où ils habitaient parce qu'elle avait déménagé. C'était une période très angoissante. J'avais même déposé plainte.
9: À l'époque...
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1: Le journal international, bonjour Gaëtan Plenet.
3: Bonjour Clotilde, bonjour à tous.
1: On est dans la banlieue sud de Beyrouth dans un instant.
3: Auprès de la communauté chiite libanaise qui célébrait hier une fête religieuse et qui en a profité pour faire une collecte de sang nécessaire alors que les frappes israéliennes se poursuivent dans le sud du pays malgré l'accord cadre signé cette semaine. La France reprend un petit peu son souffle ce matin. La canicule se déplace vers l'est de l'Europe avec des températures qui baissent. La France où des élections sont organisées en ce moment en Nouvelle-Calédonie, élections provinciales, on se rend direct de Nouméa pour tenter d'en comprendre les enjeux. L'actualité, c'est aussi cette date qui approche en Afrique du Sud, mardi, date fixée par plusieurs groupes anti-immigration pour organiser des manifestations nationales à coups d'arguments pour le moins douteux. On va parler aussi de la fête du cinéma qui commence aujourd'hui en France, mais c'est aussi la fête du foot en ce moment avec le mondial masculin qui se poursuit et on connaît, ça y est, toutes les équipes qualifiées pour les 16e de finale. L'Algérie et la République démocratique du Congo seront de la partie. Le journal de la Coupe du Monde, c'est juste après cette édition.
1: Une nouvelle nuit de frappe donc entre l'Iran et les États-Unis, la deuxième d'affilée avec un scénario assez similaire.
3: Oui, d'abord l'attaque iranienne d'un cargo dans la région du détroit d'Ormuz, des représailles américaines en Iran, elles ont visé cette fois notamment des infrastructures de surveillance militaire, puis la réplique des gardiens de la Révolution qui affirment avoir ciblé des bases américaines au Koweït et à Bahreïn, le tout une dizaine de jours seulement après la signature d'un protocole d'accord entre les deux pays.
1: Ouais, le Liban et Israël, eux aussi ont signé un texte.
3: C'était vendredi. Un accord cadre censé conduire à une paix durable. Et là non plus, on n'y est pas. Nouvelles frappes israéliennes hier dans le sud du Liban, au moins un mort. Dans la soirée, les croyants de confession chiite ont fêté dans la banlieue sud de Beyrouth le 10e et dernier jour d'Achoura, une commémoration qui rappelle la mort de Hussein, petit-fils du prophète Mahomet. Et à cette occasion, certains ont donné leur sang dans un pays où la chaîne d'approvisionnement est fragile depuis des années maintenant. Reportage de notre correspondante Amélie David.
4: C'est la troisième fois que Ryan Fahas vient donner son sang. La trentenaire le fait toujours lors d'Ashura, elle explique.
5: Ce n'est qu'une petite partie de ce que nous devons faire. J'essaie de faire de mon mieux, distribuer de la nourriture, donner mon sang chaque fois qu'on en a besoin. C'est le mieux que nous puissions faire. Si nous ne pouvons pas combattre, alors nous nous battons à notre manière.
4: Ici, dans la banlieue sud de Beyrouth, l'organisation With Charity a installé un stand où plus d'une centaine de personnes est venue donner son sang, Jafar Mistra, coordinateur.
6: L'idée est née lorsque des personnes ont commencé à verser leur propre sang au nom de l'imam Hussein. Nous voulions transformer cette pratique en quelque chose de plus positif et de plus beau. Nous avons donc eu l'idée de promouvoir le don du sang afin de donner la vie plutôt que de la sacrifier.
4: Les dons sont collectés en partenariat avec l'équipe de l'hôpital Hôtel Dieu de Beyrouth qui les transfuse ensuite aux patients dans le besoin. Rawan Zeitouni, technicienne de transfusion sanguine.
7: Nous avons des gens qui sont anémiés, qui ont une leucémie, qui ont besoin de beaucoup de sang. Nous avons besoin de dons de sang chaque année, surtout depuis 2019. La plupart des donneurs donnent leur sang uniquement lorsqu'un membre de leur famille en a besoin.
4: Au Liban, le don du sang reste essentiel mais insuffisant, un manque d'autant plus aggravé en période de guerre. Amélie David, Beyrouth, RFI.
3: Et l'accord cadre signé entre Israël et le Liban, le chef du Hezbollah le qualifie d'humiliant, honteux, alors que je le rappelle, le mouvement chiite pro-iranien ne participait pas aux discussions. Le premier ministre israélien Benjamin Netanyahou y voit lui un texte historique portant un coup, dit-il, à la fois au Hezbollah et à l'Iran. Son ministre de la Défense Israël Katz a lui prévenu qu'il n'y aurait pas de retrait total de l'armée israélienne au Liban tant que le Hezbollah ne serait pas désarmé.
1: Un retrait qui est aussi censé avoir lieu à Gaza.
3: Sauf que 8 mois après l'adoption d'un plan de paix américain, ce n'est toujours pas le cas. Au contraire, l'armée israélienne continue même de renforcer son contrôle dans l'enclave palestinienne où les frappes n'ont pas complètement cessé non plus, alors même que les habitants subissent toujours les conséquences de la guerre avec des pénuries en tout genre. Dans ce contexte, pas facile évidemment pour les Gazaouis de suivre la Coupe du Monde masculine de football. Certains essayent quand même, comme pour s'évader un petit peu de leur quotidien, le temps d'un match ou deux. Reportage dans le centre de la bande de Gaza, Rami Almerari et Guilhem Deltaï à Paris.
8: La nuit est tombée et le café est plongé dans une obscurité quasi intégrale, percée uniquement par une lumière fine, tamisée. L'affiche du soir a rassemblé une vingtaine de personnes comme Marwan Hamed, en quête d'un moment de détente.
2: Cette ambiance me rappelle l'époque d'avant la guerre. Je viens ici pour chasser l'ennui et le stress en profitant de ce spectacle avec les autres.
8: Mais même cette parenthèse dans le quotidien éprouvant des Gazaouis n'est jamais garantie, souligne Mohamed Abou Ghazel.
9: Nous prenons beaucoup de plaisir à regarder les matchs, mais c'est aussi une véritable épreuve. Il y a des coupures d'électricité, des problèmes de connexion Internet et la chaleur. Et régulièrement, on ne peut pas suivre les matchs à cause des coupures d'électricité et des problèmes de connexion Internet.
8: Dans un territoire ravagé par une guerre dévastatrice, les pénuries se rappellent constamment aux habitants. Et même s'il affirme avoir cherché à réduire les coûts, Jihad Cheltout, le patron des lieux, dresse un constat. Les téléspectateurs sont peu nombreux.
10: Je vais payer 3 shekels, un peu moins d'un euro, à chaque spectateur pour l'électricité. Et ça ne me laisse peut-être qu'un demi shekel pour payer le loyer du magasin. Peu de gens viennent ici pour regarder les matchs à cause de la pénurie d'électricité.
8: Certaines équipes attirent tout de même des foules plus grandes. L'Égypte, voisine de l'enclave palestinienne, peut compter sur le soutien des Gazaouis.
3: Un reportage dans la bande de Gaza de Rami Al-Merari et Guilhem Deltay depuis Paris. Et puisqu'on parle du mondial, sachez que l'Algérie et la RDC se sont qualifiés pour les 16e de finale en se classant parmi les meilleurs 3e de la phase de groupe. On y revient dans le journal de la Coupe du Monde dans quelques minutes avec Pauline Guillou.
1: En attendant sur RFI, il est 2h06 à Caracas. C'est une scène, hein, Gaëtan, qui devrait malheureusement se faire de plus en plus rare au Venezuela.
3: Un garçon de 11 ans, vivant, extirpé des décombres d'un bâtiment qui s'était effondré lors du double séisme de mercredi. La présidente par intérim, Delcy Rodriguez, a publié les images sur les réseaux sociaux, parlant d'une source d'espoir pour le pays. Mais près de 50 000 personnes sont toujours portées disparues, selon l'ONU, ce qui risque d'alourdir davantage encore le bilan humain qui fait déjà état de 1430 morts. En Europe, c'est une canicule qui est en train de faire des dégâts. La ministre française de la Santé, Stéphanie Rist, l'affirme dans une interview accordée au journal La Tribune. Il y a bien un nombre de décès supérieur à la normale dans le pays, même si elle se refuse pour l'instant à donner tout chiffre. Ça prend du temps pour qu'il soit réellement fiable, affirme-t-elle. En tout cas, les températures commencent à baisser. Il n'y a plus que 2 départements, ceux en Alsace, placés en vigilance rouge ce matin. Et cette canicule est maintenant en train de se déplacer vers l'est de l'Europe.
1: La France où l'on vote en ce moment, alors pas partout, hein, seulement en Nouvelle-Calédonie, territoire du Pacifique.
3: Les urnes se refermeront dans un petit peu moins d'une heure maintenant pour ces élections provinciales qui ont enfin lieu après 3 reports liés à la crise institutionnelle que traverse l'archipel. Charlotte Manvi, on va rejoindre notre correspondante en Nouvelle-Calédonie, Charlotte Manvi, qui suit évidemment ce scrutin dans un contexte, on le disait, particulier. Ça a été repoussé à 3 reprises. On n'était pas totalement sûr que ça aurait lieu, mais finalement, c'est bien le cas, avec une affluence assez timide, a priori, dans un territoire encore marqué par des violences qui avaient éclaté en 2024. On essaie de joindre notre correspondante à Nouméa pour nous parler un petit peu de ce scrutin qui est en train de toucher à sa fin, puisque les bureaux de vote sont censés refermer dans moins d'une heure, à 9h heure de Paris, 18h heure de Nouméa, avec des résultats normalement attendus dans la foulée. Voilà pour ces élections provinciales. On vous rejoint. Ça y est, vous êtes là, Charlotte Manvin. Vous nous entendez ?
11: Oui, bonjour Gaëtan, bonjour à tous.
3: Bonjour. Alors vous êtes donc dans un bureau de vote de Nouméa, et je commençais à le dire, Charlotte, ces élections, elles sont cruciales, mais elles ne semblent pas mobiliser les électeurs.
11: Mais bien, vous avez tout à fait raison. Alors effectivement, à une heure de la fermeture, les électeurs arrivent un petit peu plus nombreux dans le bureau de vote où je me trouve, mais la journée a été globalement très très calme, et ce, partout où j'ai pu me rendre. Le taux de participation à 17h vient de tomber, et sans surprise, il est en recul de 4 points par rapport au précédent scrutin, où déjà près d'un électeur sur 3 n'était pas allé voter. Alors il faut dire que ce sont des Calédoniens désabusés qui étaient appelés aux urnes aujourd'hui. Les discussions sur un nouveau statut de l'archipel sont au point mort. La crise économique frappe durement. 2 ans après les violences qui ont fait 14 morts et 12 milliards d'euros et 2 milliards d'euros de dégâts, plus de 11 000 emplois ont été détruits. L'activité peine à redécoller. Les inégalités se sont creusées. Quant à l'offre politique, elle peine à se renouveler. D'un côté, des non-indépendantistes qui ont durci leur discours sur une Nouvelle-Calédonie française. De l'autre, des indépendantistes empêtrés dans des dissensions internes. Au milieu, un bloc central qui n'a pas réussi à s'organiser Rien qu'en province sud, ils sont 5 à se revendiquer de cette troisième voie qui entend réconcilier les points de vue. Alors l'enjeu est pourtant décisif, hein, les provinces décident de tout presque en Nouvelle-Calédonie et le scrutin déterminera aussi les rapports de force dans les discussions sur l'avenir institutionnel de l'archipel. Charlotte Manvie au bureau de vote Jean Noyen, Nouméa.
2: 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Merci à vous Charlotte Manoui.
1: En Afrique du Sud, Gaëtan, la tension monte à l'approche du 30 juin.
3: Mardi, date fixée par plusieurs groupes anti-immigration qui prévoient des manifestations nationales pour exiger entre autres le départ des immigrés illégaux, mais aussi que la priorité à l'emploi soit donnée aux Sud-Africains. Le climat est tendu et c'est dans ce contexte que se sont réunis hier des organisations de la société civile, des syndicats, des partis politiques et des représentants religieux. Une réunion en ligne pour s'opposer à ces mouvements et condamner la stigmatisation des immigrés érigé en bouc émissaire de tous les maux du pays. Correspondant à Johannesburg de Joséphine Klockner.
12: Les emplois volés par les étrangers, une criminalité exacerbée par leurs fautes, ce sont des dénonciations que martèlent les groupes anti-immigration. Un discours démenti par les chiffres, souligne Retabile Ratsomo de la Fondation Ahmed Katrada, organisatrice de l'initiative.
13: Par exemple, on nous dit que les migrants volent des emplois. Pourtant, les études montrent que l'entrepreneuriat des migrants génère souvent une création nette d'emplois. Une étude de la Banque mondiale a même révélé que pour chaque migrant employé, environ 2 emplois sont créés pour des Sud-Africains.
12: Une vingtaine de représentants ont réaffirmé leur engagement pour la démocratie et le vivre ensemble. Et la Gandhi, petite fille de Gandhi et militante pacifiste en Afrique du Sud, rappelle les risques liés au rejet des principes moraux et humanistes.
14: L'apartheid reposait sur des préjugés. Et ces préjugés étaient utilisés pour justifier la discrimination injuste à l'encontre des Noirs. Aujourd'hui, nous vivons exactement la même situation. Si on ne s'unit pas fermement contre cela, l'Afrique du Sud sera une honte.
12: Face aux inégalités, au chômage et à la pauvreté, la colère des Sud-Africains est justifiée, ont rappelé les participants, mais orientée vers les mauvais coupables. Ils dénoncent la responsabilité du gouvernement et de la corruption. Joséphine Klockner, Johannesburg, RFI.
3: En Turquie, alors qu'un sommet de l'OTAN doit avoir lieu dans 10 jours à Ankara, les autorités ont incarcéré cette semaine 178 personnes dans le cadre de ce qui est présenté comme une opération antiterroriste à Nandlower.
15: Des membres présumés du groupe État islamique, mais aussi des bénévoles d'une fondation environnementale dont la plupart ont plus de 60 ans, une professeure d'économie, un journaliste, des avocats, des étudiants, des syndicalistes, tous soupçonnés de liens avec divers groupes d'extrême gauche. Le coup de filet qui a secoué cette semaine la capitale turque interpelle par son ampleur et ses motifs. Les autorités d'Ankara décrivent une opération antiterroriste visant à assurer la sécurité du sommet de l'OTAN des 7 et 8 juillet. Mais pour les ONG Défense des droits humains, ces arrestations s'inscrivent dans un contexte de pression accrue contre la société civile, les médias et les mouvements de protestation. Elles visent à dissuader toute critique publique à l'approche du sommet. Pour la plupart des 178 personnes incarcérées, le parquet avait réclamé leur placement en détention, motif qu'elles pourraient, je cite, « commettre un acte terroriste dans le but de faire passer la Turquie pour un pays associé au terrorisme avant le sommet de l'OTAN ». La préfecture d'Ankara a d'ailleurs annoncé l'interdiction de toutes les manifestations et autres rassemblements.
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1: Et le journal international, c'est avec vous Julien Coquelin.
3: Et à la une, le président libanais Joseph Aoun qui promet d'assumer la responsabilité de la mise en œuvre de l'accord avec Israël. Le texte signé vendredi divise depuis le pays. L'actualité au Moyen-Orient est Téhéran déterminé à défendre sa souveraineté après une deuxième nuit consécutive de frappes américaines sur l'Iran et de ripostes iraniennes dans le Golfe. Dans ce journal également, reportage à Kinshasa. Après l'exploit des léopards aux États-Unis, la République démocratique du Congo qualifie en 16e de finale de la Coupe du Monde de football. Nous sommes aussi en France où la canicule qui s'estompe a déjà tué plus de 1000 personnes depuis mercredi selon de premiers chiffres. En Russie, les menaces d'un ancien soldat envers Moscou. Il promet une révolte militaire s'il n'est pas reçu au Kremlin. Et puis pourra-t-on bientôt comprendre les oiseaux et leur parler? Leur chant commence en tout cas à livrer leurs secrets aux scientifiques, vous l'entendrez.
1: C'est un texte qui semble déjà semer la discorde au Liban.
3: L'accord cadre signé vendredi avec Israël, qualifié hier de grave erreur par le chef du Hezbollah Naïm Qassem, alors que Joseph Aoun demande à Donald Trump de faire pression sur Israël pour garantir le respect de ses engagements et notamment le retrait de ses troupes du sud du Liban. L'État hébreu semble lui faire une lecture bien différente du document. Le ministre de la Défense israélien a ordonné hier à son armée de se préparer à un long séjour dans le pays. Des frappes sur le sud du Liban ont encore fait un mort. Les réactions sont hostiles, notamment du côté des chiites au Liban. Faut-il parler de ce que le pays a réussi à obtenir ou plutôt de ce qu'il n'obtient pas dans cet accord? Cette liste-là semble de fait plus longue, à en croire François Bacha, économiste et analyste franco-libanais.
4: Le Liban a obtenu un cadre diplomatique, il n'a pas obtenu les garanties qu'il recherchait. Il n'y a pas de retrait israélien total garanti. Il n'y a pas de calendrier définitif, il n'y a pas de garantie d'arrêt immédiat des frappes israéliennes, puisqu'Israël peut continuer à invoquer la légitime défense. Il n'y a pas suppression de la zone de sécurité israélienne et il n'y a pas de droit au retour des villages qui sont occupés actuellement par Israël. Et il place aussi l'armée libanaise en porte-à-faux. L'armée libanaise risque de passer pour une armée qui collabore avec Israël. Donc il y a aussi des risques de sédition interne au Liban. On a bien vu les réactions hier du Hezbollah, mais pas seulement du Hezbollah, d'autres personnes le disent aussi, donc c'est un accord qui est très risqué.
3: François Bacha, joint par Amélie David et Israël, qui tout en s'installant dans le sud du Liban, affirme ce matin qu'il va continuer d'opérer aussi dans le sud de la Syrie. Les forces israéliennes disent avoir tué sur place plusieurs terroristes armés. L'actualité ce matin, c'est aussi la deuxième nuit consécutive de frappes entre l'Iran et les États-Unis. Des installations militaires américaines détruites à Bahreïn et au Koweït. Selon les gardiens de la Révolution, la riposte de Téhéran à coups de missiles et de drones, alors qu'hier soir, l'armée américaine a mené de nouvelles frappes sur le pays en représailles à une nouvelle attaque imputée à l'Iran sur un pétrolier dans le détroit d'Ormuz. L'Iran qui dit à l'instant être déterminé à défendre sa souveraineté face à l'agression américaine. C'était à Atlanta hier soir, un moment d'histoire pour la sélection congolaise de football, les Léopards, qui pour leur premier mondial en plus de 50 ans ont réussi à franchir pour la première fois les phases de poule. Ils rejoignent l'Angleterre en 16e de finale après leur victoire 3-1 contre l'Ouzbékistan. Le soulagement et la joie étaient immenses cette nuit à Kinshasa. Reportage sur place, Olga Massangou.
5: La victoire contre l'Ouzbékistan était attendue, mais le coup de sifflet final a sonné comme une véritable délivrance pour Freddy.
6: C'est absolument incroyable. Déjà 52 ans, on n'avait pas participé. On revient, on se qualifie avec la manière. J'ai même pas les mots. C'était compliqué, on a mal commencé, mais on n'a rien lâché. À l'image du pays, on ne lâche jamais rien, nous.
5: Comme des nombreux supporters des Léopards habillés aux couleurs nationales pour l'occasion, Lily a bravé le froid et passé la nuit dehors, un sacrifice qui importe peu désormais car la RDC est officiellement qualifiée.
7: Nous sommes dans une joie extrême. 52 ans après, que dire? Merci à l'équipe, aux Léopards, nous sommes dans une joie incroyable. Merci à Wissa qui depuis n'arrête pas de nous surprendre et franchement que l'équipe continue ainsi. Nous sommes de tout cœur avec eux et nous sommes tous derrière eux.
5: La performance de Johan Wissa n'est pas passée inaperçue. Joël est très content, surtout après le changement de stratégie de Desabre.
8: Il fallait faire des changements, c'est clair. C'est clair, il fallait faire des changements. Ceux-là, on sent qu'ils ont la guerre, ils veulent faire quelque chose. Et tu sais, en vrai, à partir de maintenant, quoi qu'il arrive, ça va. Non mais oui, ça, c'est quelque chose. Il a de quoi raconter à ses petits-fils.
5: Il s'agit de la toute première victoire de l'histoire de la RDC dans une phase finale de la Coupe du Monde. Olga Masangu Kinshasa, RFI.
3: La joie des Congolais et sur le continent, le Ghana qui a aussi validé sa qualification en 16e malgré sa défaite de 2-1 contre la Croatie hier soir. L'Algérie poursuit sa route et rejoint la Suisse en 16e après son match nul 3-3 contre l'Autriche. Les phases de poule de cette Coupe du Monde sont désormais terminées. Vous retrouvez tous les résultats sur RFI.fr. La suite ce sera demain avec le début des 16e de finale Allemagne-Paraguay et Brésil-Japon. En France, les premiers chiffres déjà terrifiants du bilan de la canicule. Près d'un millier de décès de plus que la normale. Recensés depuis mercredi par Santé publique France, les décès à domicile en hausse de 40% et le bilan qui devrait encore s'alourdir. La canicule des 11 derniers jours a battu tous les records de celle d'août 2003 qui avait tué 15 000 personnes. La vague de chaleur se termine aujourd'hui dans l'Hexagone, mais les services de santé restent saturés. Les autorités alertent sur les effets à retardement de la chaleur sur les organismes dans les prochains jours. Les plus âgés sont évidemment les plus menacés, mais les enfants le sont aussi, Marius Lafont.
9: Les enfants sont particulièrement à risque lors des canicules. Ils régulent moins bien la chaleur, alors coup de chaud, déshydratation, ce genre de symptômes, les services d'urgence pédiatrique les voient défiler dès que la chaleur s'installe.
10: Je pense qu'en effet, l'été va être long.
9: Cette médecin a souhaité rester anonyme, le service de l'hôpital dans lequel elle travaille est très mal adapté.
10: Il y a la clim que dans un seul des box pour accueillir les patients aux urgences. Dans la zone d'hospitalisation des urgences, il n'y a pas la climatisation, on en est réduit à mettre des ventilateurs. Parfois, on a des enfants qui stagnent aux urgences pendant des heures et des heures. Et du coup, les collègues ont pas mal bricolé avec des couvertures de survie sur toutes les fenêtres pour essayer de faire baisser la température.
9: Le reste de son hôpital aussi est débordé. Faute de place, cette médecin ne peut pas envoyer tous les patients qui en auraient besoin en réanimation.
10: Faute d'effectifs. Elle fonctionne à lit réduit. Si on veut transférer des patients en réanimation, il faut qu'on fasse un échange de patients moins pires, entre guillemets, de la réanimation, qu'on prend chez nous du coup aux urgences pour pouvoir mettre notre patient plus grave en réanimation.
9: La canicule révèle à nouveau la fragilité des hôpitaux publics français. Le délabrement, estime même le syndicat Force Ouvrière. Il a annoncé vendredi le dépôt d'un préavis de grève dans les hôpitaux publics à partir du 2 juillet.
3: Marius Lafont et la canicule qui quitte la France et se décale désormais vers l'est de l'Europe. Des records de température ont été battus hier au Danemark, en Allemagne et en République tchèque. 193 millions d'Européens étaient exposés ce samedi à des températures dépassant les 35 degrés. En Ukraine, au moins 2 blessés dans une attaque contre Kiev. Des frappes de missiles russes sur la capitale dans la nuit, alors que la Russie évoque de son côté une attaque massive de drones ukrainiens sur la région de Krasnodar, dans le sud du pays. Au moins un mort et une raffinerie incendiée. La Russie, de plus en plus sous pression face aux attaques ukrainiennes qui s'intensifient. Il faut ajouter à cela une vidéo qui embarrasse le Kremlin, 3 ans après l'insurrection avortée d'Evgeny Prigojine et du groupe Wagner sur Moscou. Un ex-soldat russe sur le front ukrainien menace aujourd'hui Vladimir Poutine d'une révolte militaire. Sofia Katsenkova.
11: Face caméra, en uniforme, médaille sur la poitrine, Alexander Lounine s'adresse directement au président russe. Cet ancien soldat exige d'être reçu au Kremlin avec une retransmission en direct à la télévision pour dire, selon ses mots, toute la vérité sur la situation dans le pays.
12: À l'heure actuelle, des milliers de soldats russes croupissent dans des geôles punis par leurs commandants. Ils y subissent des tortures et des violences. Tout cela parce qu'ils ont refusé d'obéir à des ordres stupides et suicidaires. Pour avoir refusé de céder leurs ressources financières. Et au final, on les efface, on les fait passer pour les soldats disparus. Si je n'arrive pas au Kremlin bientôt et que je ne m'exprime pas en direct à vos côtés, l'armée tournera ses armes contre le Kremlin.
11: Des accusations graves, sans aucune preuve apportée, mais qui font écho à des enquêtes déjà publiées par plusieurs médias indépendants russes. Alexander Lounine dit aussi ne pas agir seul. Il affirme relayer le message de responsables anonymes du ministère de la Défense. Là encore, aucune preuve n'a été fournie. Difficile donc de savoir s'il exprime un malaise réel dans l'armée russe ou s'il agit seul. Ce qui est sûr, c'est que la vidéo a fait énormément de bruit. plusieurs millions de vues en moins de 24 heures. Le Kremlin, lui, temporise. Son porte-parole dit savoir que cette vidéo existe, mais assure ne pas l'avoir encore étudiée.
3: Sofia Katsenkova. Du côté de l'Australie, c'est le gouvernement qui menace cette fois les géants de la tech. 60 millions d'euros, c'est ce qu'ils devront payer s'ils ne respectent pas l'interdiction des réseaux sociaux aux moins de 16 ans, entrée en vigueur il y a 6 mois. À l'heure du bilan provisoire de cette mesure, le régulateur australien enquête sur de potentiels manquements de la part notamment de Facebook, Instagram, Snapchat, TikTok et YouTube. Anne Verdaguer.
13: Cette interdiction n'a eu que peu d'impact sur les habitudes de navigation des adolescents australiens. Selon une étude, les jeunes de moins de 16 ans utilisent toujours les réseaux sociaux. Ils contournent les restrictions en se servant de comptes enregistrés au nom de personnes plus âgées, mais aussi en créant de faux comptes ou en se connectant via des navigateurs privés. Avec cette nouvelle loi, les géants de la tech devront fournir des preuves de ce qu'elles ont mis en œuvre pour empêcher ces pratiques. Certaines de ces plateformes disent déjà utiliser des outils d'intelligence artificielle pour déterminer l'âge à partir de photos et certains utilisateurs peuvent choisir de télécharger une pièce d'identité. Mais ces géants de la tech avertissent que cette interdiction pourrait pousser les adolescents vers des plateformes moins réglementées et plus dangereuses. La question est à présent de savoir si la législation australienne pourrait servir de modèle pour freiner ces plateformes dont le pouvoir ne cesse de croître. De nombreux pays ont soit adopté, soit envisagent des interdictions similaires à celles de l'Australie, notamment le Royaume-Uni, l'Indonésie, les Émirats arabes unis et la Nouvelle-Zélande.
3: Anne Verdaguer. Et puis en levant la tête de nos écrans, pourrons-nous un jour communiquer et même bavarder directement avec des animaux? Une question qui semble relever de la science-fiction, mais que certains scientifiques prennent désormais très au sérieux, convaincus que cet objectif n'est plus inatteignable. Dernier exemple en date avec les oiseaux. Julie Ely, chercheuse américaine, vient d'être récompensée pour ses travaux sur le décodage de leur chant, Simon Rosé.
14: Le diamant mandarin, c'est un petit oiseau indonésien, coloré, au bec orange et surtout, il chante beaucoup, d'un chant assez répétitif et stable pour pouvoir l'étudier. C'est ce qu'a fait la chercheuse française Julie Ely, récompensée par ce prix Color Doolittle. Pendant plus de 10 ans, elle a analysé les vocalisations de diamants mandarins et montré qu'elles se répartissent en plusieurs types de signaux, des signaux liés à des situations bien précises, comme l'alerte ou les interactions sociales. Ses recherches montrent ainsi que ces oiseaux ne produisent pas seulement des sons, mais bien une forme de communication structurée avec des règles. Ce travail s'inscrit dans un mouvement plus large visant à mieux comprendre les systèmes de communication des animaux. Il y a quelques semaines, une étude avait par exemple été beaucoup relayée. Elle portait cette fois sur les cachalots. Elle mettait à jour l'existence d'une sorte de syntaxe comparable au langage humain dans leur chant. Une découverte et des progrès qui avaient fait dire à l'un des auteurs de ces travaux qu'être capable de comprendre un jour pleinement ce que disent les baleines, voire de converser avec elles, restait certes une perspective de long terme, mais que ce n'était plus une idée extravagante.
3: Simon Rosé, et que vous soyez des oiseaux ou des humains, restez tout près de votre radio pour la suite de RFI Matin avec Clotilde Dumême.
1: Merci beaucoup Julien Coquelin-Rohem. On poursuit avec la revue de presse des hebdomadaires et des journaux du dimanche avec vous Catherine Potet et à la une. La canicule en France, sujet politique.
15: Au-delà des températures qui s'envolent et de la chaleur qui a pris en étau une bonne partie de la France, la canicule n'est pas seulement une question de degrés. C'est une catastrophe très politique, annonce en une le Nouvel Obs. L'hebdomadaire français le rappelle, c'est une catastrophe annoncée depuis des décennies par d'innombrables experts. Le Nouvel Obs pointe le manque d'anticipation, donc la lourde responsabilité des gouvernements qui se sont succédés face à ce genre de crise. Il s'agit moins d'une catastrophe naturelle que d'une catastrophe politique, assène le Nouvel Obs, qui met en garde les candidats à la présidentielle de 2027, qui minimiserait l'urgence de la situation contre l'avis des scientifiques.
1: La presse de ce dimanche consacre également de nombreux articles à cette canicule.
15: Oui, pour la tribune dimanche, la crise climatique est devenue une crise sanitaire. Face à ces épisodes de plus en plus fréquents et violents, que peut faire l'État ? Interroge Bruno Jeudy dans son éditorial. Il ne peut pas empêcher le thermomètre de grimper, mais il a le devoir d'anticiper les conséquences d'un réchauffement annoncé depuis des décennies. Et lui aussi avertit les candidats à la présidentielle de 2027. Ils auraient tort de considérer le climat comme un sujet parmi d'autres. Il est désormais le cadre de toutes les politiques politique publique.
1: La canicule, sujet politique donc que le journal du dimanche interprète à sa façon.
15: Oui, à l'heure de déterminer les responsabilités, le JDD, proche de l'extrême droite, désigne les coupables, non pas les pouvoirs publics, mais les écologistes. Le journal du dimanche estime ainsi que l'activisme des écologistes depuis 4 décennies, focalisé sur les questions de laïcité, d'identité de...
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18: Depuis 20 ans, l'association Oxalis accompagne les autoconstructeurs et autoconstructrices pour leur proposer des stages pratiques afin d'acquérir de l'autonomie sur leur futur chantier. Parmi ces formations, un bénévole de l'association a conçu les plans d'un poêle de masse à destination des autoconstructeurs dont tous les outils et supports ont été offerts à la communauté pour pouvoir construire et se chauffer de manière économe et respectueuse de l'environnement. Chacun et chacune peut se les approprier et les utiliser, et ce grâce au travail coopératif des bénévoles de l'association. Depuis 2020, plus de 1000 poêles ont été construits, principalement en Auvergne-Rhône-Alpes, mais également partout en France et au-delà des frontières.
19: Alors, je portais un projet de construction de maison, et la réalité économique et l'augmentation du coût des matériaux m'a amené vers une solution d'autoconstruction.
18: Régis, autoconstructeur, ayant participé à une formation de construction de poêles de masse au sein de l'association Oxalis.
19: Et quand j'ai compris que mon besoin était de me former avant de me lancer, par réseau, j'ai rencontré quelqu'un qui m'a conseillé l'association Oxalis. Je suis allé sur leur site internet, j'ai découvert tout le catalogue de formations. Et là, je n'ai pas réfléchi, je me suis inscrit à toutes les formations. Parmi toutes les formations que j'ai réalisées, j'ai découvert le poêle de masse qu'on appelle aujourd'hui Oxalibre. Et ça a fait sens pour notre projet. Le modèle de poêle de masse qui est proposé, il est sur le principe de low-tech et sur le principe de la mise à disposition de tout le monde. Chacun peut y contribuer et apporter ses compétences, et c'est vraiment le groupe de tous ceux qui ont eu envie d'investir du temps dessus, qui ont fait émerger le projet comme il est aujourd'hui, qui peut être très détaillé avec un modèle 3D mis à disposition gratuitement sur le site internet Oxalibre. Aujourd'hui, on sait dans les statistiques qu'il y a plus de 1100 poêles de masse qui ont été réalisées et qui placeraient le poêle de masse Oxalibre autoconstruit comme le premier poêlier de France. Après la réalisation de toutes les formations Oxalis, je me suis rendu compte que l'association était sur le territoire auquel je portais mon projet. Et donc pour moi, ça a fait sens en termes de valeur. Étant donné tout ce que l'association m'avait apporté au moment où j'en avais besoin sur mon chemin de vie, j'ai eu envie de redonner ce temps, ces compétences à l'association en m'engageant dans le conseil d'administration. Ce qui me plaît dans l'association Oxalis, c'est que je retrouve des valeurs que j'ai l'impression qu'on a perdues dans notre société suite aux deux grandes guerres mondiales, où chaque corps de ferme était construit, je pense, par un village, par une famille, où il y avait de l'entraide et où chacun allait aider l'autre sur son bâtiment. L'histoire nous a fait perdre ces techniques, ces savoir-faire pour différentes raisons, parce que certains sont morts à la guerre, tout simplement. Et donc là, on retrouve ce partage de savoir-faire de personnes qui ont déjà réalisé et qui transmettent aux autres leur savoir-faire pour que chacun puisse mener à bien ses projets. L'association Oxalis a vraiment une vocation à vouloir rester ancrée sur son territoire. En dépit de ça, il s'avère que lors des stages, des formations qui sont proposées, il y a des personnes de l'ensemble de la francophonie qui peuvent venir, montrant un véritable besoin dans chaque territoire que ce genre de structure existe, avec ses propres identités, caractères.
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Mais 78% pensent qu'il y aura davantage de malades mentaux.

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0: BD culte, exploration de planches iconiques du 9e art. Aujourd'hui, on revient sur la série Jérémia, une série culte d'Hermann qui fait maintenant 42 tomes, 79-2025. Et c'est l'occasion de rendre hommage à Hermann qui nous a quittés le 22 mars 2026. Voilà, une série qui a été pré-publiée dans Metal Hurlant, pour le savoir, pour 26 pages. Ça s'est arrêté puisque les auteurs n'étaient pas payés. Ça a été repris par Super As et par le journal Tintin, édité chez Fleurus, Novelli, Hachette et Dupuis, et aussi victime de censure, effectivement, en Super As. Les textes du deuxième album ont été recutés puisque Hermann n'y va pas par le dos de la cuillère dans cette histoire. Alors, on va évoquer un de nos albums préférés, un des albums assez poétiques avec une touche d'écologie, c'est « Et si un jour la Terre », le tome 25, un récit, on va dire, post-apo, bien entendu, comme toute la série, avec le rôle de la nature assez dominant dans ce récit. Hermann a cette idée en se promenant dans la campagne ardennaise. Et il va élaborer un décor assez fantastique et très réussi qui donne à cette histoire une inquiétante étrangeté. Alors, dire qui était Hermann Hüppen, né en 1938 près de Liège. Il nous quitte donc en 2026. Il est pas mal traumatisé par la guerre. Il part à Bruxelles avec sa maman qui est divorcée à l'âge de 12 ans. Il fait un diplôme d'ébénisterie. Il va prendre des cours du soir de dessin. Il va partir au Canada un moment, revenir à Bruxelles, faire de la déco. Et c'est le mariage avec la sœur de Philippe Van Doren, illustrateur. C'est cet illustrateur qui va lui conseiller la BD et lui faire lire Achille Talon. Achille Talon, dessiné par Greg. Eh bien, ce Greg, effectivement, eh ben, il va lui souffler des scénarios. Et donc, Hermann va rentrer dans ce qu'on appelait le studio de Greg en 65 avec des auteurs comme Dupas, Cubitus et Dany, Olivier Rameau. Il va illustrer au départ les histoires de Pierre Pelot, Dylan Stark dans Tintin. Greg va refuser un scénario de ce même Pierre Pelot et proposer à la place ce western Comanche. On vous renvoie vers le podcast qu'on a consacré au Loup du Wyoming. Alors Hermann va ensuite déménager à Paris, il va devenir un auteur complet avec la série dont on parle aujourd'hui, Jérémia, dès 1979, collaborer ensuite avec son fils Yves dans toute une série de très belles albums, beaux albums, one shot on va dire, et puis aussi la série majeure pour nous, c'est Les Tours de Bois-Maury. Là, il n'y a pas vraiment de héros dans cette série, c'est une fresque sauvage et très documentée du Moyen-Âge. Alors, on a aussi les albums autour de Nick, inspiré de Little Nemo. Malheureusement, ça ne va pas bien marcher. Et puis, Hermann, il va quand même, jusqu'à ces derniers temps, publier à chaque fois deux albums par an, son Jérémia annuel et puis un one-shot. Alors, sur Jérémia, il est auteur complet, donc il est scénariste. Et le scénario des 42 albums, c'est l'idée, le fil rouge, on va dire, du retour à la nature après un post-apo. Cette nature, elle est sauvage. C'est une nature on est à cheval avec un col. Donc, il y a une espèce d'arrière-fond de western moderne, quoi. Et donc, Hermann travaille un storyboard page par page. Il va avoir des images, forcément. Hein. L'image du trappeur valeureux, c'est le personnage de Redford. L'idée de cette nature Deus Ex Machina, les catastrophes, alors notamment c'est très présent dans l'album dont on va parler, une idée aussi d'écologie de combat, c'est pas l'écologie où on embrasse les arbres, c'est l'écologie de Coran Lawrence. Bien entendu, vous l'avez compris, l'influence du western, on parlera un petit peu de tout ça, et puis l'inspiration par René Barjavel avec le roman Ravage pour cet album, avec aussi dans toute la série une référence au travail de Claude Seignolle, qui était un grand folkloriste et qui montrait l'étrangeté des contes et des récits populaires. Et là, bien sûr, il y a toujours cette étrangeté dans le travail d'Hermann. Alors, on va donc revenir à la planche dont on va vous parler des trois premières planches de cet album, donc le tome 25 de la série. Et donc, vous faire rentrer dans l'univers. Alors, si on commence par la planche 1, ben la planche 1, elle est muette. Donc, le feu, un homme qui regarde ses mains, cet homme est brûlé. Et Ensuite, on voit nos amis Jérémia et Curly qui traversent une forêt. Alors, Jérémia, cette lueur, tu as remarqué la foudre? La foudre, où est-ce que tu as vu qu'il y a de l'orage? Oh! Et paf là, sans devenir, mais qu'est-ce que c'est que ce bled? Shit! Et là, on voit effectivement une espèce de tornade. Les cases deviennent ocre, grises, et on voit des arbres étonnants. Alors, et là, dans le mélopée, une espèce de brume, et le texte suivant. Écoute, homme, écoute la terre, entends-la gémir sous tes coups, ton arrogance, elle est ta mère, tu ne le sais plus. Homme cupide, homme stupide, cette terre ne t'aime plus. Jérémia, oh, c'est passé, parti comme c'est venu, aussi sec, cœur dit. Oh, tu me parles, j'ai encore plein de sable dans les oreilles, moi. Je disais, qu'est-ce que tu as entendu? T'as pas entendu quelque chose? Ah, entendu quoi? Bah, Jérémie, rien. Rien. Bah, cœur dit, ok, on y va. Planche 3, et là, une espèce de contre-plongée, et on voit un pont suspendu, arrêté. Oh, cœur dit, shit, shit! Ah, oh, Jérémie, il existe un autre pont, mais c'est pas la porte à côté, ou alors on rebrousse chemin. Et Curly, qu'est-ce que tu fiches? Ça va pas la tête? Oh, la tête va très bien, hein, moi, finalement. Mais bon, là, il y en a marre. Pourquoi n'irait pas bien ma tête, hein? On va se retrouver, comme d'habitude, à court de jus. Ensuite, on poussera nos bécanes pendant des jours et des jours. La belle affaire, hein. Comme tu vois, moi, en attendant l'arrivée du camion-citerne, moi, je bronze, je profite de la plage. Et si tu trouves une meilleure idée, bah, t'hésites pas à me réveiller. Oh, tu m'as fait peur, hein? Pouf. Je croyais que toi, tu en avais, hein? Et moi, si j'en avais une, et là, un personnage apparaît, et là, il faut lire l'album pour avoir la suite. Alors, là, tout ne tient pas dans le dialogue que je viens de vous raconter, qui est assez banal, hein? Ce qui est important dans les trois planches, c'est le sens de l'espace et du paysage d'Hermann. Aussi le goût du silence. L'image va raconter plus que finalement les petits dialogues un peu insignifiants que je viens de vous lire. Et on va avoir un goût d'Hermann pour le dessin des plis, des matières et des visages. Et là, bon, ce que vous n'avez pas vu et entendu, c'est ces arbres blancs aux racines inversées. Ces arbres apparaissent comme une menace dans une espèce d'obscurité, hein, entre le paysage, la tempête de sable, et puis c'est cette présence. Et puis, l'idée d'une vitalité de ces arbres par le murmure qui apparaît. Hein, le murmure qui apparaît, bon, le texte est un peu caricatural, on en conviendra, mais la façon dont c'est mis en scène est assez étonnant. Et puis bon, la dénonciation, elle est claire, vous l'avez entendu, c'est cette histoire de l'homme cupide, l'homme stupide, et il est représenté à l'entrée de notre album par ce personnage qu'on a évoqué, c'est-à-dire ce mercenaire, mi-homme, mi-hamster, là, du tome 21. Le cousin Linford, qui a été brûlé et qui cherche à se venger. Voilà, parce que la vengeance est un des motifs primaires, on va dire, qui est souvent un des moteurs des scénarios de la série. Et ce qui est très réussi dans la composition de ces trois planches, c'est la poésie des éléments. L'eau, l'air, la terre, le feu sont présents. Voilà, donc effectivement, Herman sait camper une ambiance et une atmosphère. Alors, les deux personnages qu'on a entendus très brièvement, bon, le premier qui donne le nom à la série, c'est Jérémia. On va dire que lui, c'est plutôt le naïf. Curdy, ça serait plutôt le cynique. Hein, Jérémia, ça serait la conscience d'Hermann. Et Curdy, ça serait les pensées d'Hermann, le côté plutôt bad boy. Alors, Jérémia, il est au début assez jeune. Au début, dans le premier album, il a 16 ans, et puis petit à petit, il vieillit, et il se fige à 30 ans, à peu près, hein, dans la série. C'est quelqu'un qui est capable de réflexion, contrairement à Curdy, qui est plus impulsif. Et le prénom de Jérémia, il faut le savoir, il est inspiré par le film de Pollack, Sidney Pollack, Jérémia Johnson, l'histoire d'un trappeur joué par Robert Redford. Donc, Jérémia, c'est un boy scout, mais malheureusement, petit à petit, on va voir qu'il va être de plus en plus fataliste et désabusé, hein, au fur et à mesure de la série. Ses parents sont inconnus, il est donc orphelin, il est élevé par son oncle et sa tante. Alors, l'oncle va mourir, la tante va être enlevée, il va la retrouver un peu plus tard. Et c'est la chute du premier album, avec cette idée d'un monde où les les pillards, les gangs de pillards font régner la loi. Voilà. Sa morale, Jérémia, elle évolue. Il va malheureusement tuer de plus en plus. Alors au début, c'était en légitime défense, et après, pas forcément. Il va être amoureux à un moment donné, notamment de Lena Toshida, la fille d'un industriel du pétrole, dans les eaux de la colère, tome 8. Ça va être l'occasion d'ailleurs d'une séparation qui ne va pas durer avec son copain Curdy. Puisqu'en fait, on a un couple, hein, pas du tout de Roland Homo dans l'affaire, mais une espèce de dualité, de complémentarité, hein, avec ce personnage de Curdy Malloy, qui a été inspiré par un personnage secondaire des naufragés d'Aroyaka, de Greg et de Auclair, grand dessinateur Auclair, en 1975. Alors, Curdy, c'est une canaille sympa, drôle, mais totalement sans morale. Hein. Alors, on va apprendre un petit peu plus tard qu'il a été battu par son père alcoolique et qu'il a eu une espèce de vie un peu de marginal. Alors, ce look hippie, la plume au casque, cet éternel ado rebelle. Et en 2017, on a Curdy Malloy et Maman Olga, c'est un album, le tome 35, où Jérémia n'apparaît pas. Et c'est la genèse de l'histoire familiale, on va dire, troublée de Curdy, qui a été inspirée par Herman, par le tambour de Gunter Grass. Alors, l'univers de Jérémias, vous l'avez compris, c'est le post-apo. Hein, le post-apo, l'univers de l'Amérique du Nord, il n'y a pas de gouvernement central. Ce qui s'est passé, on ne le sait pas vraiment, on le devine au fur et à mesure. Et je vous renvoie à la page muette, pleine d'ellipses du tome 1, La nuit des rapaces. On a compris qu'il y a eu une espèce de guerre civile. Hein, et donc, on a au fil des albums trois régions qui vont se distinguer. Une région où on a des Noirs, des Indiens, et une région où les Blancs sont quand même majoritaires. Alors, il y a de temps en temps des infiltrations japonaises, Alex, notamment le tome 15. Et puis aussi, alors c'est étonnant, des milices communautaires qui font régner soit la terreur, soit l'ordre. Et donc, nos personnages, ils vont naviguer dans ce paysage en moto, puis dès le tome 36, à cheval. Oui. Donc on se rapproche vers peut-être dans un univers un petit peu plus westernien. Alors, dire que effectivement les influences graphiques maintenant de Herman, elles sont multiples. Elles sont assez classiques, étonnamment. C'est Hergé, hein, pour le sens du réalisme et peut-être le souffle de l'aventure. Bon, il a beaucoup aimé J.G., notamment dans le western, il y a la référence à Jerry Spring, et puis forcément, le héros de Jean Giraud, Blueberry, mais Blueberry est aussi un fils spirituel du travail qu'a fait Giraud avec J.G., et J.G. est intervenu sur Blueberry. Donc voilà, ça se tient, hein, ces influences, forcément. Alors, les références, elles sont aussi, références, influences, hein, les deux, sur le cinéma. On se rend compte, en lisant pas mal d'albums, que Herman a beaucoup aimé le cinéma sauvage et nihiliste de Peckinpah. On pense à la Horse Sauvage, et puis aussi le cinéma de Robert Altman, John McCabe, notamment. Alors, au début, l'influence de Sergio Leone, sur les tomes 2 et 4, elle est évidente. John Boorman, Délivrance, il y a une citation dans le tome 2 du Sable plein les dents avec ce genre de banjo. Et aussi, étonnamment, Fellini, par exemple, la fin du tome 3, Les Héritiers Sauvages, on a un orchestre, comme dans le film, répétition d'orchestre. Et effectivement, aussi, Herman va s'inspirer d'acteurs, notamment Hardy Krueger qui joue dans Taxi pour Togo et Steve McQueen. Ça va. Si on prend les deux, ben on a peut-être la figure de Jérémia. Alors le style d'Herman maintenant. Le dessin d'Herman, il est dynamique, nerveux. On va dire qu'il y a un style expressionnisme. Hein. C'est un graphique du drame permanent. Il y a toujours une tension assez sourde. Donc une théâtralisation de l'action avec des cadrages assez cinématographiques. Beaucoup de gros plans sur des yeux en sueur, comme les gros plans de Léon au cinéma, pour montrer une espèce de tension. Les personnages, on va dire, ils sont quand même assez durs et traumatisés dans ces albums. Et curieusement, Herman va dessiner sur le recto verso du papier. Et, il dit dans une interview utiliser un stylo Mitsubishi à mine variable. Voilà, ça va lui permettre de faire des très beaux dégradés. Et il va aussi travailler sur les couleurs. Alors, des couleurs sombres avec des audaces improvisées liées aux émotions. Alors, On le verra, enfin, notre tueur dans les plans dont on parlait, il est vert violet. Et par exemple, Hermann, quand il fait du vert, des ciels verts, il y a l'idée d'une menace qui couve. Et voilà, et le dessin va parler sans les textes bavards à la grecque. C'est là, c'est pour ça que Herman finalement a voulu créer cette série, c'est pour faire une espèce de méta-western sans tomber dans une espèce de logorrhée verbale qu'ont certains scénaristes et que Greg a eu parfois. Alors, les thématiques des différents albums, bon ben, elles se recoupent, elles se retrouvent souvent. On ne peut pas dire que les 42 albums se valent, malheureusement, il y a des hauts et des bas. Mais globalement, Herman, c'est quelqu'un qui est mal à l'aise dans le monde dans lequel nous vivons. Il va dénoncer le danger des sectes. Herman est plutôt athée et agnostique. Le danger des manipulations génétiques. Il va régulièrement dénoncer la pédophilie, notamment dans les fins de Renard Bleu, et le rôle pervers de la psychiatrie qui permet, selon lui, de faire échapper les violeurs à la sanction pénale. Voilà, Berman a un petit côté réac quand même, pro-peine de mort, qui est un peu gênant. On en a parlé aussi dans son western Ciel rouge sur Laramie. Voilà. Et il dénonce aussi les puissances de l'argent. Voilà, ça revient même dans sa dernière BD qui se passe dans les cartels mexicains, enfin brésiliens. Ouais. Dernière BD qui vient de sortir et qui est assez impitoyable là-dessus. Alors, la postérité de Jeremiah, c'est une série qui a été écrite au fil de l'inspiration d'Herman. Au début, il pensait s'arrêter au tome 10 avec l'image, la figure de deux héros vieux et fatigués. Image un peu déprimante d'ailleurs, mais il a finalement jamais réussi à le faire puisque Herman, c'est lui, et, enfin, Jeremiah, c'est Herman, on vous avait compris. Et donc, se terminer, c'est aussi peut-être ce. Voilà, il a dessiné jusqu'au bout Herman, donc on ne peut pas tuer son alter ego. Les scénarios, effectivement, sont assez inégaux, malheureusement, mais par contre, on va toujours reconnaître la qualité du dessin et le plaisir que prend Herman à dessiner. Alors, ce qui est très intéressant, dans le tome 36, et puis Merde, qui a eu lieu, il y a une édition un peu étendue, collector, tirage de tête, et là, il y a un entretien avec l'ancien directeur artistique du Festival d'Angoulême, et clairement, Herman explique que cette série n'est pas reprenable. Et ça, on espère bien qu'elle le restera. Parce que Herman, finalement, comme Hergé a dit Tintin, c'est moi, ben, Jérémia et Kurdi, on va les mettre ensemble, c'est les deux aspects de sa personnalité. Il n'y a que lui qui pouvait le faire. Voilà. On a noté, on va vous donner le nom de ce dernier album qui est sorti en début d'année, Cartagena, qui se passe dans le milieu de la mafia et du Brésil, avec ces histoires de jeunes et de embringués dans des guerres de gangs et de police corrompues. Voilà. C'est toujours bien dessiné, c'est toujours des univers violents et étranges. Et en tout cas, Jeremiah restera, hein, comme la série la plus personnelle de Herman. Une belle réflexion sur la dualité du mal, finalement, hein, la question du bien et du mal, Jeremiah Kurdi. L'amitié, l'amour-amitié, la dialectique, on dira. Cette idée aussi qui apparaît dans partie de l'œuvre d'Hermann, d'une fin de règne, d'une fin de cycle, hein, avec cette idée de la loi du talion aussi, qui permet peut-être de sortir de ça, mais on a l'impression que Hermann a cédé un petit peu à une forme de philosophie nihiliste. Alors, notamment en DBD, en 1982, il déclare à Frédéric Bosser: « Je ne crois pas en l'humanité, c'est un malheureux accident du cosmos. » Alors, peut-être que Herman croyait au cosmos, et on lui souhaite peut-être maintenant d'avoir atteint les étoiles, et peut-être d'avoir trouvé un sens à tout ce chaos qu'il a magnifiquement mis en image. Voilà, c'est l'occasion de redécouvrir une grande série. Culte du 9e art, Jérémia, une série en 42 tomes, le dernier s'appelle Les Larbins. On a parlé du tome 25 et c'est disponible dans toutes les bonnes librairies.
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5: Puisque les pommes s'empilent à merveille, je voudrais en empiler sous ta peau. Tes jambes, crâne, poitrine, remplies de pommes, de celles qui sont jaunes, toutes bossuées et toutes tavelées. Rien qu'une rouge, brillante, parfaite, laquelle bougerait, se déplacerait dans ton corps. Essayez alors de deviner où, au juste, elle se cache, dans quel membre. Puis, à chaque fois que je le devine, la retirer, en croquer un morceau. De rien du tout, certes, mais cela multiplié à l'infini. Une indéniable profanation.
0: 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Nous voici dans la 13e saison des arpenteurs, avec toujours le même plaisir. Partager, célébrer. Faire circuler la poésie comme une sève, une pluie salvatrice, en laissant le plus de place possible au texte, à l'univers du poète, à ses libertés, ses échappées sensibles. Avec aujourd'hui les voix de
5: Vincent Alverne,
6: Jean-Marc Barillet
0: et Noé Maire. Aujourd'hui, Jean-Marc nous propose de découvrir Ruth Laspers, une poète belge, et son nouveau recueil « Désir à laisser » paru aux éditions du Corlevour.
5: Dans la halte poétique « Les échappées obliques », Laurence Bourgeois met en relation une œuvre de Lionel Sabaté et un texte de Claudie Hunzinger. Enfin, nous pourrons partager nos coups de cœur dans un petit marché.
6: Ruth Laspers est belge. Elle est née en 1979 et a été entre autres récompensée par le prix flamand du meilleur premier roman. Mais c'est sans doute comme poète qu'elle s'est le plus affirmée, dans un univers conceptuel, fantaisiste et souple. Dans ses poèmes, vous allez le découvrir, elle explore la frontière entre le possible et l'impossible et semble sans cesse renégocier avec la réalité. Ruth Laspers est poétesse nationale de Belgique pour 2026 et 2027. Son traducteur Daniel Cunin a sélectionné 77 poèmes pour le recueil « Désir à l'essai » paru aux éditions du Corlevour. Découvrir son écriture fut une expérience nouvelle et singulière. Ses poèmes sont acidulés, inattendus. Ils ouvrent un regard plus critique sur le réel, bouscule notre vision, notre attention.
0: En tout homme devrait croître quelque part une chambre. Un millimètre d'espace neuf en matière de rente, pour chaque moment de valeur passée. Une pièce pour des trouvailles, des recouvrements quand on ose persévérer dans le comptage des pas à voix haute, et de la superficie dans le calcul embué sur les vitres. Pendant ma visite, ce total je ne le lirai ni ne le vérifierai, rien que les fleurs de givre qui l'effacent.
5: Alors, fais-le pour moi. Suppose une assiette bleue sur une table blanche. ça ou là dans un appartement de cette ville. Imagine derrière chaque façade un objet ou un meuble donné. Les suppositions sont des désirs à laisser. Mais sache où se trouve concrètement un escalier en colimaçon, afin d'envoler à chaque consternation une marche ou un barreau. Le reconstruire peu à peu dans ta chambre. Cela fait, téléphone-moi. Quelqu'un doit te porter en haut de côté.
6: Les fenêtres, amour, se remplaceront d'elles-mêmes une nuit en simple désir de s'ouvrir. Tout dans sa moindre apparence spécifique. Une étape intermédiaire vers le plus jamais. La neige se disséquera en degrés de comparaison du mot « blanc », au-dessus duquel gît un chat plus blanc que glace, sacrifié au dégel, la boue grise comme ta voix que j'épluche en son, insignifiant, affranchi de syllabes et fractions. Tais-toi ou offense la vérité, hurle que le drap est rond, trompe-toi impitoyablement au-delà de ce moment qui n'est tout au plus que nous.
0: J'enveloppe cette soirée dans une couverture, puis la porte dans un jardin. Non le tien, amour. La paresse est au poème ce que l'aurore boréale est au sommeil paradoxal. Mais dans un autre qui le jouxte de si près que tu ne pourras jamais savoir si j'ai fait erreur sur l'adresse ou exprès de me tromper de destinataire par mesquine et douce vengeance. Pourquoi pas, après tout, un chemin de terre que tu n'as jamais emprunté jusqu'à mon minuit en contrebande, passer des lieux en des moments et inversement pour un maintenant et un ici lié à dessein, un aujourd'hui auto-assemblée.
5: Les portes, elles aussi, devraient un jour générer des gains, enregistrer à l'unité près le nombre hebdomadaire d'ouvrir, de refermer, les franchissements dans un sens, dans l'autre. Ainsi, voir si elles sont dignes de leur état. Dans le cas contraire, les condamner, jusqu'à ce qu'on entende 100 fois. J'aurais juré qu'hier encore, il y avait ici. On rouvrirait alors celle-là. On verrait partout sur des panneaux publicitaires la mention « porte »,« passage ». Et d'un côté, on placerait un champ de coquelicots en tissu. De l'autre, un banc en plastique, sur lequel s'assiérait une femme. Un homme dont en vain je souhaiterais qu'il s'obstine à rien, sauf à nous ressembler, nous avec une marge d'erreur.

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0: Vous êtes bien sur RPH Sud et Radio Pays d'Hérault, avec les arpenteurs poétiques, à tendre l'oreille à la poésie de Ruth Lasters.
1: Dans son blog, Ruth Lasters écrit « En tant qu'auteur et enseignante, je lutte contre toutes les formes d'élitisme au sein de notre système éducatif actuel. Car bien sûr, les jeunes B n'existent pas, il n'y a que les jeunes A. » Pour ses prises de position, en particulier sur l'enseignement, Ruth Lasters a remporté en 2023 le prix ARC de la liberté d'expression.
2: Dans sa poésie, elle cherche la réconciliation ultime entre poésie classique et poésie moderne. Elle considère la poésie traditionnelle comme une boîte de crayons carandache, toute remplie de crayons gris indispensables, qu'elle aime compléter par les crayons fluorescents de la modernité.
1: Ma passion pour la littérature est née tout simplement d'un amour fou pour les mots, pour le mécanisme du langage. L'alphabet est un instrument presque ridiculement dépouillé qui offre pourtant des possibilités de combinaisons incroyables. Cela me met au défi chaque jour. J'en suis tombée raide dingue.
2: Nous écoutons quelques-uns de ses poèmes.
0: Si aller plus loin te semble impossible, choisis alors un seul, aller plus loin. Une délectable persévérance. Au besoin, entendre à 3 heures chaque nuit de l'eau pétillante éclater en bulles. Une sorte d'écoute des étoiles au lieu de leur observation. Si aller plus loin t'est impossible, choisis alors un retour en arrière, vers un naguère, où tous les un jour que l'on t'avait promis devenaient soudain maintenant. Peut-être vers ce matin-là, où l'ambition, chercher un peu à grandir, en même temps que toi, comme de la moisissure grise dans la mie d'un pain.
2: Table. Parfois j'aurais aimé qu'elle se retourne tout à coup en masse et que, comme moi, tu aies songé à des chevaux renversés sur le dos. À exactement la même chose, si bien que cette pensée eût été pareille à une minuscule pompe sous la peau qui ne requiert qu'une simple pression, mille fois moins quelconque que nos doigts les uns les autres. Je veux te caresser ce soir-là où il a neigé l'an passé. L'impossible et le possible, parfois s'avoisinent à tel point que ça ne semble être qu'une question de renégocier.
0: Si j'étais une route, je revendiquerais le droit de faire grève. De temps à autre, au lieu de marcher bêtement d'un point A à un point B, s'incurver soudain vers un ailleurs indéfini, destination et repère abandonné. Plein de gens qui, d'un but en ligne de mire, soudain passent à une errance, voire à un complet sur place. Un poète leur chuchote alors un point cardinal, des indices pour s'orienter. Certes, à condition qu'ils déclament par cœur l'un de ses poèmes, par exemple celui-ci, moins vite, moins fort, respiration. Attention, à chaque vers marmonné fautivement, l'itinéraire se ramifiera et se courbera de plus belle.
1: J'ai porté mes anciens amants dans le bain. Je voulais voir, en un clin d'œil, ce que, qui, j'avais aimé, le plus ou moins, peut-être ou sans conteste, inconditionnellement ou à condition que. Dans une baignoire de la longueur d'un galion, le lavage synchronisé du dos de l'autre, chacun un savon veiné de bleu dans la main. Après quoi les épaules frottées jusqu'au sang. Ils sont partis. Sauf un, toi, autour du torse duquel j'ai crocheté mes jambes pour ensemble attendre à travers l'autre l'insupportable refroidissement de l'eau.
2: Chaque nageur entraîne un dormeur dans l'autre et sombre hémisphère. Faire la planche, chaque mouvement d'un crawl augmente la sensation d'apesanteur de ceux qui s'assoupissent au bout du monde. Quelqu'un doit dès lors dire qu'il y a toujours bien plus de dormeurs que de nageurs du côté de l'éveil, que ce n'est donc possible que si un courageux fend l'eau en tirant derrière lui le gigantesque bouquet imaginaire de ceux qui dorment sur le côté, sur le dos, houleux sur le ventre. Qu'on nous reçoive donc avec mains égards, dès lors que nous présentons cette carte de natation débordant de tampons.

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0: Vous êtes bien sur RPH Sud et Radio Pays d'Hérault avec les Arpenteurs au pays poétique de Ruth Lasters. Dans la revue en ligne Les Plats Pays, Pierre Jeulin Monastier évoque Désir à laisser.
1: Il y a là une écriture rarement vue ailleurs, ce qui est peut-être ce que l'on peut attendre de mieux aujourd'hui d'un écrivain. Non, l'originalité pour elle-même, bien entendu, mais ce qu'elle creuse de sillons inattendus dans la langue et en nous. Il ne s'agit jamais de décrire, mais de replier le monde sur lui-même, afin d'en faire surgir des virtualités insoupçonnées. J'enveloppe cette soirée dans une couverture. Ou encore, les suppositions sont des désirs à l'essai. Disent bien cette logique d'expérimentation où l'hypothèse vaut expérience sensible.
2: Le poème s'institue alors comme une architecture paradoxale, à la fois ludique et mélancolique, où l'on rend le non-survenu visible et visitable. Dans ce théâtre discret de la permutation et de l'écart, la voix de Ruth Lasters impose une originalité rare, voire étonnante dans le choix des images. Elle invente une poétique de la potentialité, où le monde sans cesse replié n'advient pleinement que dans l'acte même de son dépliement intérieur. Comme ta voix que j'épluche en son insignifiant.
1: Qui sait si le foot n'est pas vraiment l'unique but, y compris du conscient et du subconscient. Deux parties tout bonnement parce qu'un match nécessite deux équipes. Un jour, de façon consciente, la moitié de nos neurones se figure un ballon, de la taille et du poids d'une tête, dans lequel croît en dehors de nous la mémoire olfactive d'une herbe tout juste fauchée, le terrain. Au début, c'est la balle qui gagne, nette sous nos yeux, y compris les coutures de notre crâne de cuir. Puis, la perception inconsciente de l'herbe marque un but, rempli de verre épicé, notre cerveau au point qu'il risque d'éclater. La simple titillation d'un drap sur notre joue suffit à provoquer une remise à zéro, un coup d'envoi qui rend tout de nouveau possible.
0: Prendre conscience que le fabricant d'échelles de piscine et le fabricant d'échelles d'incendie sont une seule et même personne, c'est être irréversiblement adulte.
2: S'étonner que cela soit possible, que des échelles d'évacuation, confectionnées pour des « espérons que jamais », soient plus chères, plus demandées, d'une plus grande importance économique que les barreaux qui facilitent l'entrée dans une éclaboussante eau fraîche, chlorée.
1: Il arrive, surtout en été, alors qu'on hop les descend, qu'on hop les remonte, que pareil fabricant d'échelles de secours peu utilisées finissent par tomber, interloquées, en une seconde qu'il ressent comme irréelle, dans une sorte de port élargi par lequel le jour dégringole dans le derme d'une glande sébacée à l'autre. Pour se reconnecter à tout, il suffit d'une caresse, d'un poil de bras rebroussé par autrui. Mais cela ne se produit pas. Tout le monde est en train de nager.

0: dire que la rue dans laquelle on est né ne se trouve plus dans la rue dans laquelle on est né. En tout cas, ni tangible, ni matérialisé. Dire qu'entre-temps, les pavés sur lesquels nos visiteurs ont marché, chargés de nos toutes premières peluches, fleurs, baudruches, ont atterri broyés sur une autoroute ou un toit. Ou, au juste, désolé, intraçable. Personne au sein de la municipalité ne l'a noté. Cette même administration enregistrerait-elle, en revanche, la véritable fin générale ?
1: Effroi de minuit. Le véritable accord sur le climat est un plan d'effacement post-fiasco de toutes les traces d'existence humaine en raison d'une honte insoutenable. Mais non, Branquignol, non, non. Mieux vaut que tu répètes le nom de la rue où tu es né, lequel vient de changer, le nouveau numéro de la maternité. Ne vois-tu pas que c'est une franche seconde chance, redémarrage total ?
0: Oh, vraiment ? Alors cette fois, je choisis le zénith zen, le zéro déchet. Je débranche toujours le congélo dès qu'on se rend à la mer des Wadden, là où il m'arrive de faire des cauchemars de sable mouvant, jusqu'à ce que tu me chuchotes les horaires du ferry qui nous relie à la terre ferme.
2: Si j'étais un oiseau, je survolerais les villes, je survolerais les campagnes, les parkings, d'autres parkings, les monuments, les chantiers, je survolerai les chantiers. Si j'étais un oiseau, même tout petit, je survolerai le pays. Avec le vent, avec les nuages, avec les avions de chasse, les avions de chasse, les avions de ligne, je survolerai les vignes, je mangerai les raisins, je chierai les pépins, le long des cours d'eau, si j'étais un oiseau.

Grand merci à Ruth Lasters pour ses poèmes, une belle découverte. Vous pourrez voir sur le site rphfm.org, sur la page de l'émission, des liens vers son site et le site de l'éditeur de Désir à l'essai, ainsi que vers l'article complet de Pierre Gelin-Monastier, qui est vraiment intéressant, dans la revue en ligne Les Plats Pays. Et maintenant, la halte Les Échappées Obliques de Laurence Bourgeois.

0: Les échappées obliques. Les échappées obliques. Nous vous embarquons pour une escapade visuelle et poétique un peu particulière. Percevoir par les ondes en aveugle une œuvre en lien étroit avec la nature et tout proche des poèmes en lumière oblique. Un voyage éco-poétique, à l'écoute de toutes les ondes souterraines qui témoignent d'un continuum entre la nature et la plante humaine. À chaque échappée, nous découvrons ou redécouvrons une œuvre par la voix des ondes et nous entendons en résonance des mots de l'artiste ou d'un poète. Aujourd'hui, c'est une sculpture de Lionel Sabaté, Papillon de rencontre. Et maintenant, l'œil écoute. Six ailes se déploient en fine matière extensible, délicate, diffusion de mousseline, de nuages gris-bleus, d'ambre et d'encre noire en aura, autour d'un danseur décharné et diaphane. Son mouvement le courbe légèrement en forme d'invitation à entrer dans son monde. Certains vêtements à l'air fragile ont une force incroyable à nous séduire. La précarité et la noblesse de la scène nous rappellent le caractère transitoire et éphémère de toute chose. La force de l'instant avant l'évanouissement. Si nous suivons cet elfe ailé, si nous approchons de son squelette, nous découvrons qu'il est fait de peau morte et de rognures d'ongles. Il nous entraîne dans une beauté sûre de sa perte et de ses métamorphoses. Il est chimère magnifique, équilibre fragile, organique, poétique. L'étrangeté et l'instabilité de ce papillon devient tangible. Vibra-t-il sous nos yeux éblouis, prêts à retrouver leur envol.
1: Lionel Sabaté, artiste contemporain, est un artiste caméléon, multipliant les pratiques, les supports et les matières. Lionel Sabaté crée des œuvres insolites, animaux, hybrides, à partir de matériaux organiques, considérés comme rebuts de nos vies. Poussière, cendres, ongles, cheveux ou plumes.
2: Ses recherches sur le minéral, l'animal, donnent lieu à des œuvres poétiques, sensibles et troublantes, qui participent à une réflexion globale sur notre condition et la place que nous occupons dans notre environnement. Elle raconte l'histoire du parcours, accidenté, puis réparé, de la matière constitutive du monde.
1: La transformation est très importante pour moi. J'ai une forme de manie dans l'usage de matières touchant à l'abject. J'ai toujours besoin de les remanier, de les métamorphoser.
2: En écho à Papillon de rencontre, écoutons des passages du roman de Claudie Hunzinger, La langue des oiseaux. Dans ce roman, composé de trois parties, Claudie Hunzinger fait partager à son lecteur une expérience originale balisée de signaux, de clins d'œil. Elle nous met à l'écoute de frissons, de musique et de chuchotements qui, dans une confondante unité, mêlent langue des oiseaux, langage des vêtements et création littéraire.
0: Et puisque les livres n'ont pas d'yeux mais des voix, à nous de capter le langage des vêtements, robes, vestes, chemises, manteaux, en écho aux ailes du papillon de Lionel Sabaté.
1: robe indigo. Elle est en rayonne teinte d'un indigo véritable. Sombre, légèrement fanée, large, presque carrée, sans emmanchure, mais pincée ici et là, totalement asymétrique, mais avec naturel, imprimée d'oiseaux, elle n'est ni occidentale ni orientale, et pourtant si japonaise. Cela vient de sa lignée penchée à l'avant, comme une personne aînée, expérimentée, sage en kimono et qui se plie un peu devant vous. Pourtant, elle ne s'intéresse pas à sa nationalité, ses oiseaux non plus. Moi, pas davantage.
2: Robe noire. Cette robe est un poisson à deux têtes. Le bas, un seul tube étroit. Le haut, deux grosses bouches ouvertes. En réalité, deux manches ballon bâillantes jusqu'à la taille. Votre ennemi en reste sans voix.
0: Veste à quatre manches. Elle est en satin blanc à quatre manches. Quand on l'enfile, les deux premières se transforment en jambes un peu trop courtes. Les deux autres restent des manches d'une énorme largeur où se perdent les bras. Sa collerette, un large ruban plissé. En réalité, c'est une fleur de magnolia. Ne croyez-vous pas ?
2: Tunique avec un plan. Elle est en fine matière extensible, gris irisé. Sur l'épaule gauche se trouve une longue forme qui entoure à moitié votre cou comme un implant bizarre. Moi je dis qu'elle est mon chat gris, mon chagrin couché sur mes épaules.
1: Chemise à pois, elle est en fine rayonne gris cendre, à pois gris pâle. Elle est ancienne, longtemps portée, avec des usures au bord du col et des coutures.
0: Veste palindrome. Elle est en laine noire. Elle a deux larges encolures, une en haut, une en bas, et un seul bouton entre les deux. Si on la porte sans dessus-dessous, l'ordinaire se renverse. Les manches deviennent étranges. Des coupes savantes s'évasent le long du corps. C'est la beauté.
2: Ancien manteau de laboureur. Il est en feutre épais. Il est entièrement nuancé de gris. Gris bleu sombre, gris vert sombre. Délavé comme un message envoyé pour un deuil. Quand on frotte moins fort la pâte de suie mouillée de nos larmes. Il n'a pas de fermeture, ses pans se croisent, il est puissant, il compatit à la mort.
1: Jupe trempée dans le noir, c'est une jupe à carreaux bleu pâle. Le bas a été trempé dans un encrier et du noir s'est bizarrement diffusé vers le haut. Cette teinture donne à la jupe une beauté sûre de sa perte.
0: Blouse frêle, très modestement, certains vêtements à l'air fragile ont une force incroyable. Cette petite blouse légère est capable de tout.
2: Veste détruite. Elle est à rayures rouges vermillon et à bord vif effiloché. On la dirait lacérée au sang. Elle a deux pinces devant et une au dos. Cousu à gros points pressés avec un gros fil de coton blanc. Le travail est resté inachevé, sans doute exprès, car je n'ai jamais eu veste plus efficace. Son rouge éloigne de vous les horreurs. Elle se ferme d'un seul bouton.
0: Manteau gris. Il est en feutre de laine très épais. Il a deux poches prises dans les coutures et deux petits boutons en corne pour le fermer. Ce manteau est grand dans ses dimensions, sa beauté, son esprit. Il vous prendra sous sa garde. Il vous sera père d'adoption, une maison natale.
1: T-shirt à deux bosses. Il est en tulle de polyester blanc. Il a deux enveloppes sur le dos qui peuvent contenir deux bosses, une tricotée en gros fil de coton blanc et brillant. Ces bosses sur le dos sont exactement le contraire des seins. Ce sont des bourgeons d'ailes bourrés de duvet d'oie. Si on porte le t-shirt sans les bosses, il en reste néanmoins des traces sur le dos, comme si on avait eu des ailes autrefois, ou qui veulent repousser si on les a coupées, qui repoussent toujours.

0: Vous retrouverez sur le site de la radio des liens pour aller plus loin et voir, si vous le souhaitez, la sculpture de Lionel Sabaté, la référence du livre de Claudie Hutzinger, La langue des oiseaux, et la chanson Tenuousness d'Andrew Bird.
1: Et je ne sais pas si vous avez un petit marché, les amis. Moi, en tout cas, je voudrais signaler la parution de deux livres des Arpenteurs là, en ce moment. Donc, Coralie Poch, qui n'a pas pu être là avec nous aujourd'hui, sort « Et je pourrais aussi être la mère » aux éditions de L'Aïe des ours. Et Noé, qui est ici dans le studio avec nous, sort « Oh, mon cœur bruyant, sa peau de grenouille » aux éditions La Tête à l'envers.
2: Eh bien, moi, je vais intervenir, non pas pour parler de mon recueil, mais pour parler d'un livre dont, voilà, que j'ai trouvé vraiment formidable. Et j'aimerais vous dire quelques mots dessus, même s'il est un peu ancien. Il date de 1972. Il a été écrit par Simone Schwartz-Barth, une dame qui est maintenant décédée. Et il s'appelle « Pluie et vent sur Télumé Miracle ». Alors ce livre, je l'ai lu justement parce que j'ai dit le mot bac, parce que il sera au programme du bac de français l'année prochaine, et moi en tant que prof de français, voilà, je me suis dit je vais lire ça, et en fait j'ai vraiment aimé ce livre, vraiment aimé ce livre. Alors il s'agit d'un livre qui parle de la Martinique et de plusieurs femmes, toutes de la même famille. Donc on va de la fin du 19e jusqu'à la moitié du 20e siècle, mais c'est très difficile à dire parce qu'il n'y a pas de repère chronologique. Et donc ces femmes descendantes d'esclaves, extrêmement pauvres, elles sont toutes debout dans leur vie. Et ce livre qui mélange la dureté de la vie, la dureté aussi de cette mémoire d'esclaves, il est aussi plein de féerie, j'aurais envie de dire. Quelque chose de féerique. Et surtout la langue qui invite, on va dire, le créole dans le français. Cette langue, elle est merveilleuse. Alors, je vais vous lire un petit extrait. En arrivant, nous étendions le linge sur les buissons environnants et la journée finissait là-dessus. C'était l'heure où la brise se lève, monte doucement la colline, gonflée de toutes les odeurs qu'elle a ramassées en chemin. Grand-mère prenait position dans sa berceuse au seuil de la case, m'attirait dans ses jupes et, soupirant d'aise à chaque mouvement de ses doigts, entreprenait tranquillement de me faire les nattes. Entre ses mains, le peigne de métal ne griffait que le vent. Elle humectait chaque touffe d'une coulée d'huile de carapate afin de lui donner souplesse et brillant. Et avec des précautions de couseuse, elle démêlait ses fils, les rassemblait en mèches, puis en tresses rigides qu'elle enroulait sur toute la surface de mon crâne. Et ne s'interrompant que pour se gratter le cou, le haut du dos, une oreille qui la chagrinait, elle modulait finement des mazouks lentes, des valses et des biguines doux sirop, car elle avait le bonheur mélancolique. Il y avait Yaya, Tiros Congo, Agoulou, Pen, procuré par soi-même et tant d'autres merveilles des temps anciens, tant de belles choses oubliées qui ne flattent plus l'oreille des vivants. Elle connaissait aussi de vieux chants d'esclaves et je me demandais pourquoi, les murmurant, grand-mère maniait mes cheveux avec encore plus de douceur, comme si ses doigts en devenaient liquides de piété. Lorsqu'elle chantait des chansons ordinaires, la voix de reine sans nom ressemblait à son visage où seules les joues, à hauteur de pommettes, formait deux taches de lumière. Mais pour les chants d'esclaves, soudain la fine voix se détachait de ses traits de vieille et s'élevant dans les airs, montait très haut dans l'aigu, dans le large et le profond, atteignant des régions lointaines et étrangères à fond zombie. Et je me demandais si Reine Sandon n'était pas descendue sur terre par erreur, elle aussi. Et j'écoutais la voix déchirante, son appel mystérieux, et l'eau commençait à se troubler sérieusement dans ma tête, surtout lorsque grand-mère chantait. « Maman, oué, oué, oué, Idae. Ida est vendue et livrée, Idae. Ida est vendue et livrée Idae. Et je vous en livre la traduction. « Maman, où est Idae ?»« Ida est vendue et livrée Idae. »« Ida est vendue et livrée Idae. » Voilà, je redis le titre.
3: Chouette.
2: « Pluie et vent sur Télumé Miracle » de Simone Schwartz-Barth. Voilà, c'est entre autres aux éditions Nathan.
3: Merci Noé.
1: Merci Noé. Ouais,
3: super.
1: Eh bien voilà, merci les amis.
3: Merci Jean-Marc.
1: Merci pour cette
2: merci
1: saison des
2: Jean-Marc.
1: Arpenteurs.
2: Ouais.
1: C'était trop bien. On vous souhaite à tous un bel été, un été poétique si vous le pouvez. Nous, on va faire une escapade à 7 au Festival de Voix Vive sûrement, et dans d'autres festivals peut-être.
3: Mm-hmm. Grand merci à Solène encore.
1: Oui, merci encore. Solène à la technique.
3: Super Solène.
1: Oui.
2: Une bise à
1: un
2: Coralie.
1: Un sourire dans le studio. Oui, et un bel été à tous.
2: Au revoir.
3: À bientôt.

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2: Sophie Pouzrat.
1: Au sommaire, alors que Washington et Téhéran échangent de nouvelles frappes malgré le cessez-le-feu, la population iranienne subit de plein fouet l'inflation. Le prix des denrées alimentaires s'envole et cela pourrait mener à un mouvement de protestation, vous l'entendrez. Autre accord signé, celui entre Israël et le Liban. Malgré des nouvelles frappes de l'État hébreu sur le sud du pays, cet accord est loin de satisfaire l'ensemble de la population libanaise. À la une également, le président serbe a annoncé sa démission prochaine, ce qui ouvrirait la voie à de nouvelles élections. Mais c'est le calendrier qui surprend, car ce n'est pas la première fois que le dirigeant fait de telles annonces. Enfin, après la canicule, le répit pour la France qui commence à compter ses morts. Plus de 1000 décès supplémentaires enregistrés depuis le début de la vague de chaleur et le chiffre pourrait augmenter dans les prochains jours. Des nouveaux échanges de frappes entre l'Iran et les États-Unis, chacun s'accusant de violer le cessez-le-feu signé la semaine dernière, et Donald Trump menace à nouveau de repartir en guerre pour détruire le pays. Téhéran, de son côté, affirme sa détermination à défendre sa souveraineté face à, je cite, l'agression américaine. Et en représailles aux frappes des États-Unis, le régime a ciblé Bahreïn et le Koweït, où sont basées plusieurs infrastructures militaires américaines. Conséquence du conflit, l'inflation qui s'est fortement accélérée. En Iran, le prix de nombreuses denrées alimentaires a explosé, comme le pain, notamment, qui a grimpé de 140%. Pour l'économiste iranien Iran Assadi, cette situation pourrait à terme pousser la population à descendre dans la rue.
3: Vous savez, en Iran, le pain, c'est la base, quoi. Or, tenez-vous bien, imaginez qu'un jour, en France, on achète la baguette à crédit. C'est ce qu'on fait aujourd'hui, maintenant, avec le pain en Iran. On mange, mais difficilement, pas assez, pas suffisamment. Je vous dis, on est sous-alimenté. Certains produits alimentaires, comme par exemple l'huile, a augmenté entre de 200 et 400%. Et pour les classes populaires, modestes, ce n'est plus un choix. Je suis certain que les gens vont dire « j'ai faim, je veux du pain ». Même de vouloir montrer qu'on n'est pas politique du tout, on ne cherche pas à faire la révolution, mais comment vous faire comprendre qu'on a faim? Ce qui m'inquiète énormément, c'est que les gens sont mécontents de la situation et le régime n'a d'autre moyen pour les calmer que la force, la répression.
1: Propos recueillis par Anne Verdaguer. En parallèle, l'État hébreu a mené de nouvelles frappes dans le sud du Liban ce dimanche, malgré l'accord cadre signé entre les deux pays, dont l'objectif affiché est d'ouvrir la voie à une paix et à une sécurité durable. Plusieurs voix s'élèvent contre ce texte, notamment dans le camp chiite. Dans la population libanaise, les réactions sont mélangées entre soulagement, peur et colère. François Bacha est économiste et analyste franco-libanais. Il y voit un accord dangereux pour son pays, comme il l'explique.
4: Le Liban a obtenu un cadre diplomatique, il n'a pas obtenu les garanties qu'il recherchait. Il n'y a pas de retrait israélien total garanti, il n'y a pas de calendrier définitif, il n'y a pas de garantie d'arrêt immédiat des frappes israéliennes, puisqu'Israël peut continuer à invoquer la légitime défense. Il n'y a pas suppression de la zone de sécurité israélienne et il n'y a pas de droit au retour des villages qui sont occupés actuellement par Israël. Et il passe aussi l'armée libanaise en porte-à-faux. L'armée libanaise risque de passer pour une armée qui collabore avec Israël. Donc il y a aussi des risques de sédition interne au Liban. On a bien vu les réactions hier du Hezbollah, mais pas seulement du Hezbollah, d'autres personnes le disent aussi. Donc c'est un accord qui est très risqué.
1: Propos recueillis par Amélie David. Et on vient de l'apprendre, le gouvernement israélien reconnaît le génocide arménien, un terme réfuté notamment par Ankara. RFI, 13h et bientôt 5 minutes à Paris, 7h05 à Caracas, où plus de 72 heures se sont écoulées depuis qu'un double séisme très puissant a frappé le nord du Venezuela, dont la capitale, et l'espoir de retrouver des survivants diminue à mesure que le temps passe. Le bilan des victimes dépasse maintenant les 1400 morts. morts. Et ce chiffre devrait continuer à grimper alors que 50 000 personnes sont toujours portées disparues, selon l'ONU. Alors sur place, les équipes de secours de 17 pays s'activent pour déblayer les décombres, mais les habitants dénoncent surtout le manque de soutien du gouvernement local. En Serbie, à présent, le président Aleksandar Vučić a annoncé ce samedi soir qu'il démissionnera de ses fonctions dans les semaines à venir, ouvrant ainsi la voie à des élections anticipées. Cette annonce survient après un an et demi de manifestations étudiantes anticorruption, dont le point de départ fut l'effondrement d'un auvent dans une gare de Novi Sad dans le nord du pays qui avait fait 16 morts. Des élections anticipées étaient réclamées par les manifestants et ce n'est pas la première fois que le dirigeant serbe parle de démission. Alors, pourquoi maintenant? Quelle est sa stratégie politique? Réponse avec Florian Beber, professeur d'histoire et de politique de l'Europe du Sud-Est à l'Université de Graz, en Autriche.
5: Ça fait plusieurs semaines que Aleksandar Vučić en parle et ce n'est pas une surprise puisque son mandat présidentiel expire au printemps prochain. Il ne pourrait donc pas rester président au-delà. Cela s'inscrit donc dans sa stratégie visant à se préparer à rester au pouvoir après les élections présidentielles, en devenant Premier ministre. Il s'agit donc d'une démission qui ne vise pas à quitter le pouvoir, mais à s'y maintenir. Je ne pense donc pas qu'il ait encore fixé de date pour sa démission, car il suit les sondages d'opinion et cherche à maximiser ses propres chances. Bien qu'il ait déclaré à plusieurs reprises qu'il démissionnerait, c'est la première fois qu'il l'annonce lors d'un grand événement public. Et c'est pourquoi cela a beaucoup retenu l'attention, car il s'agissait d'un rassemblement public qu'il a organisé pour contrer les récentes manifestations massives menées par les étudiants il y a quelques semaines.
1: Joint par Sofia Katsenkova. La fin de 11 jours d'une canicule historique en France. Le pays recommence à souffler avec une baisse des températures, mais l'inquiétude demeure. En France, les effets sanitaires de la vague de chaleur continuent à se faire sentir. Santé publique France annonce ce dimanche avoir enregistré environ 1000 décès supplémentaires par rapport à la normale depuis mercredi. Bonjour Marius Salafon.
6: Bonjour.
1: Les chiffres de Santé publique France donnent une première tendance de la mortalité à venir, mais il reste à consolider.
6: Oui, parce que pour le moment, seuls les certificats de décès électroniques sont comptabilisés. Il y a un décalage pour les certificats papier. Mais la hausse des décès depuis mercredi est très claire et elle est imputable en bonne partie à la canicule extrême. Chez nos confrères de la Tribune dimanche, la ministre de la Santé Stéphanie Rist explique que le pic de mortalité est déjà entamé et qu'il va se poursuivre. Un effet retard attendu 5 à 10 jours après la fin de la canicule, que l'on retrouve particulièrement chez les plus jeunes, chez les plus fragiles, les personnes souffrant de diabète, d'insuffisance rénale ou les femmes enceintes sont très à risque. Fin de la vague brûlante sur la France donc, mais pas sur les hôpitaux. Ils vont encore être très sollicités dans les jours qui viennent. Certains services d'urgence sont débordés. Hier, une médecin m'expliquait que son hôpital ne pouvait même plus accueillir tout le monde en réanimation. Pour éviter l'engorgement et aggraver la surmortalité, le gouvernement a activé jeudi le plan Orsan Epiclim. Il permet de renforcer les moyens des hôpitaux face aux grosses crises sanitaires.
1: Marius Lafond du service France de RFI, merci beaucoup. La ministre de la Santé, Stéphanie Rist, estime par ailleurs que la surmortalité ne devrait pas atteindre celle de la canicule de 2003 et qui est montée à près de 15 000 décès supérieurs à la normale. Et suite aux orages qui ont suivi la fin de la vague de chaleur, 63 000 foyers sont privés d'électricité dans le pays ce dimanche. Et si la France voit la fin de la vague de chaleur, ce n'est pas le cas. Plus à l'est, d'autres pays vont continuer de subir la canicule qui se déplace vers l'intérieur de l'Europe. Plus de 35 degrés Celsius sont attendus encore ce dimanche pour au moins 191 millions d'Européens. Et plusieurs pays comme le Danemark, l'Allemagne ou encore la République tchèque ont cumulé des records de température. Jour de vote ce dimanche en Nouvelle-Calédonie, le territoire français a ses élections provinciales. C'est un scrutin qui doit redessiner les rapports de force de l'archipel. À la clé, son poids dans les négociations à venir sur son avenir institutionnel dans l'impasse depuis les émeutes de 2024. Les bureaux sont à présent fermés dans l'attente des résultats, mais le scrutin a vu une participation nettement en baisse, 59% contre 66% lors des dernières provinciales. Et direction la Coupe du Monde de football pour finir et la fin de la phase éliminatoire, place au 16e de finale. Ce dimanche, l'Afrique du Sud ouvre le bal, ce sera face au Canada, un des trois pays hôtes, à 19h, temps universel, c'est l'une des 9 équipes africaines sur 10 à s'être qualifiée pour la phase finale, seulement qu'elle appelle la Tunisie, Le Maroc suivra ensuite face aux Pays-Bas. Ce sera ce mardi avec France-Norvège également à l'affiche. C'est la fin de cette édition. Merci à vous de l'avoir suivi. Il est près de 13h10 à Paris, 11h10 en temps universel.
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0: Le 3 juillet prochain, la communauté de communes Vallée de l'Hérault aura la joie de rouvrir les portes de la chapelle de l'ancienne abbaye d'Agnane après 2 années de travaux. À cette occasion, une exposition exceptionnelle, Le bonheur est dans l'image, du photographe à la renommée internationale Raymond Depardon, investira les lieux pendant 4 mois pour célébrer ce nouvel équipement culturel du territoire de la Vallée de l'Hérault. Une programmation développée autour de l'image, de la musique et du patrimoine accompagnera également cet événement majeur. Pour nous en parler autour de cette table, beaucoup d'invités, ça fait plaisir. Nous recevons David Cablat, vice-président à la culture et à la mobilité à la communauté de communes Vallée de l'Hérault. Bonjour.
1: Bonjour.
0: Nous recevons également Marie Christiani, responsable patrimoine.
2: Bonjour à tous.
0: À ses côtés, Gaëlle Joran, chargée de mission culture.
3: Oui, bonjour tout le monde.
0: Et Jean-Luc Hérault, directeur de l'école de musique intercommunale.
4: Bonjour.
0: Et bien sûr, pour co-animer cette émission, Damien Sintès, journaliste à Radio Lodève. Salut Damien.
5: Bonjour Samuel.
0: On a suivi en effet le projet avec Damien, on est venu à plusieurs conférences, on a suivi des débuts, des travaux, de l'évolution. Et la dernière fois qu'on est passé, c'était très très beau. Alors comment ça se passe? On en est où des travaux, etc.? Et est-ce que l'excitation monte avant cette fameuse inauguration le 3 juillet à Agnane?
1: Oui, bah écoutez, tout d'abord, merci de nous accueillir sur votre antenne. En effet, nous sommes fiers et ravis de la réouverture de ce site au grand public la semaine prochaine, le 3 juillet. C'est un site remarquable qui a 1200 ans d'histoire, donc ce n'est pas rien, qui a été fondé dès le 8e siècle par Saint-Benoît d'Agnane. Ça a eu un rayonnement sur tout l'empire carolingien, et donc il nous appartenait aussi d'être responsable de faire en sorte que ce site arrive au public. Ce site a connu les aléas de l'histoire avec une période moyenâgeuse avec des hauts et des bas religieuses, et puis deux crises importantes, les guerres de religion au XVIe siècle qui ont en partie abouti à la destruction d'une partie de cette abbaye qui a été reconstruite ensuite quelques décennies plus tard. Et puis un second événement important qui a marqué l'histoire de France, c'est la Révolution française en 1789 qui a chassé les moines de cette institution religieuse. Alors après, il y a eu une évolution de ce site avec la famille Farrell qui a, au cours du 19e siècle, acheté ce site pour y mettre en place une industrie de filature où quelques 140-150 ouvrières travaillaient. Et puis plus tard, courant 19e siècle, c'est l'évolution vers un centre pénitentiaire. Alors tout d'abord en 1845, avec l'achat de ce site par l'État, en particulier le ministère de la Justice. Et puis en 1885, ça devient une colonie industrielle pour jeunes délinquants. Et puis un peu plus tard encore, entre les années 1953 et 1975, ça devient un institut d'éducation surveillée aussi pour les jeunes délinquants. Le ministère de la Justice a cessé cette action en 1998. Puis après, voilà, en 2010, les services de l'État ont fait savoir qu'ils souhaitaient vendre ce territoire. C'est un territoire vaste, 3,5 hectares, 15 000 mètres carrés de plancher. Et les élus communautaires en place à cette époque-là avaient un choix important à faire. Soit on ne se portait pas acquéreur et on laissait ce bâtiment continuer à se dégrader avec un risque qui est un point de non-retour. Soit au contraire, c'était proposé à l'achat, et c'est ce deuxième choix qui a été effectué sous la présidence de Louis Villaré et les élus communautaires en place pour que la communauté de communes devienne propriétaire de ce site. Alors la première étape a été de réaliser les travaux urgents de sécurisation. Puis dès 2012, un événement important climatique a fait que la toiture s'est effondrée de la chapelle, ce qui a été une nécessité rapide d'engager des frais sur ce bâtiment-là. Et puis la mise en place d'un plan pluriannuel d'investissement, et avec en effet, c'est l'objet de l'émission de ce jour, restaurer en totalité cette ancienne chapelle du pénitencier sur le site de l'abbaye d'Agnane qui date du 19e siècle, avec la reprise des vitraux, les parements, le sol, la mise en sécurité, l'électricité. Et puis au-delà de tout ça, c'est également la création d'une grande salle, une grande salle qui va permettre de nouveau une nouvelle action culturelle sur notre territoire qui peut accueillir 280 personnes en position assise, mais également des pièces annexes comme des loges pour accueillir les artistes, pour la régie, une zone d'accueil. Et puis, notre volonté, bien sûr, c'est de l'ouvrir au grand public, aux habitants de notre territoire, aux visiteurs, mais aussi aux scolaires. Et c'est pour ça aussi qu'il y a un espace qui est dédié à l'accueil des plus jeunes, alors que ce soit hors temps scolaire et également pendant le temps scolaire en partenariat avec le service éducatif.
2: Et le choix aussi d'installer des services culturels dans ce lieu ?
1: Tout à fait. En effet, jusqu'à présent, les services et les agents qui sont en charge de la politique culturelle étaient installés sur la zone Cosmo, sur la commune de Gignac. Et puis, culture, on a fait le choix de transférer tous ces services en ce sein-là, au sein de l'abbaye. Et je pense que les agents étaient ravis de pouvoir travailler dans ces nouveaux bâtiments qui sont très empreints d'une culture importante. Et je pense qu'ils sont bien installés. Et désormais, en effet, tout le politique culturel de la communauté des communes Vallée de l'Hérault est implanté sur ce site.
0: Oui, parce que c'était un défi quand même de rénover ce lieu, de mettre autant d'argent pour ce parti pris culturel que vous revendiquez et qui est assumé et qui va forcément susciter l'adhésion des habitants, on l'espère.
1: Oui, en effet, notre volonté, comme je le disais précédemment, c'est que ce lieu se soit réapproprié par tous les habitants. Les jeunes, les moins jeunes, c'est une histoire, c'est un passé. Nous y sommes très attachés. Ça fait partie du patrimoine intercommunal dans un site en plus remarquable, dans les grands sites de France. Donc, nous avions une responsabilité, en effet, de rénover. Alors, on est bien d'accord, tout ne va pas se faire du jour au lendemain. Hein. Ce sont sur des décennies qu'il faut réfléchir en termes d'investissement. Là, on est sur les premières étapes. D'autres viendront plus tard. Mais déjà, pour cette première partie, vous parlez du financement, c'est un coût important. On est sur près de 2,5 millions d'euros, mais fortement subventionné à hauteur de 67%. Et je pense qu'il est important aussi de citer les financeurs, l'État, à hauteur de 37% avec la mobilisation des crédits de la DRAC, de la DETR, DSIL et des fonds verts, mais également les fonds européens, FEDER à hauteur de 18%, le département de l'Hérault à hauteur de 7% et la région Occitanie à hauteur de 4%. Donc c'est un fort engouement pour ce projet et nous nous réjouissons que tous nos partenaires institutionnels se soient mobilisés à nos côtés.
0: Ça c'est clair, voilà, encore un beau lieu culturel, il faut faire vivre nos communes, refaire vivre nos bijoux du patrimoine en effet. Marie, alors ces étapes, ces chantiers, comment tu suis aussi l'évolution des travaux là ?
3: Oui, alors j'ai eu la chance de pouvoir suivre l'avancée des travaux donc pendant 2 ans avec le service bâtiment de la communauté de communes qui était à la manœuvre avec l'architecte et les entreprises. Et le suivi de ce chantier, ça a été... une belle aventure. 2 ans, c'est long, donc on a le temps aussi de rencontrer les différents entrepreneurs, de suivre les différentes étapes. Moi, ce qui m'a beaucoup impressionnée, c'est forcément les étapes de réhabilitation, de restauration purement patrimoniale, à savoir la restauration des enduits peints et la restauration des vitraux dont David a parlé. En plus, on a travaillé avec une entreprise d'Anian pour la réhabilitation des vitraux, donc Diga Vitraux. Et ça a permis de rendre la lumière naturelle à la salle, puisque les vitraux étaient murés depuis de nombreuses années. Donc là, maintenant, le public va redécouvrir la salle avec une toute autre ambiance, beaucoup plus chaleureuse. On a une très belle lumière naturelle. Et puis ces enduits peints qui ont été restaurés, mais surtout conservé, puisque le parti pris de l'architecte était de laisser visible le passage du temps, les traces du passage du temps. Et donc, effectivement, avec cet effondrement de toiture, les enduits étaient très abîmés. Mais c'est pas grave, on a cristallisé, donc nettoyé et cristallisé ces enduits. Donc, ça garde un aspect de friche, mais avec tous les autres aménagements, et notamment le parquet en bois, les grands coffres qui sont sur les longs murs aussi, qui sont en bois. Ça donne un effet très chaleureux et un super mélange entre de l'ancien et du moderne. Et pour l'instant, toutes les personnes qui ont pu découvrir la salle un peu en avant-première, on a des super retours et des belles réactions à l'entrée.
2: Parce que cette abbaye, elle a une vraie valeur, une vraie plus-value patrimoniale. Alors on l'a dit, c'est une abbaye qui a de très nombreux siècles, même si on connaît une version finalement qui est assez récente dans son histoire. Mais enfin voilà, il y a déjà y a eu des fouilles, il y a eu des trouvailles. Enfin, c'est... Quelle est la plus-value finalement de ce lieu?
3: Oui, oui, bah, c'est un lieu à haute valeur ajoutée patrimoniale, si on veut dire, avec effectivement une fondation carolingienne, avec un proche de Charlemagne, donc un personnage qui n'est pas n'importe qui dans la sphère politique à l'époque. Et puis, ben, aujourd'hui, un enjeu de redorer un peu le blason de ce site qui a été longtemps laissé à l'abandon, longtemps associé uniquement à la période carcérale. Et ça, c'est normal parce que c'est une mémoire qui est récente,
2: contemporaine,
3: qu'on s'attache aussi à valoriser. Et c'est vrai que tout l'enjeu du projet véritablement de valorisation patrimoniale du site, il est de valoriser toutes les périodes d'occupation du lieu, donc des années 780 à nos jours, sans oublier aucune époque, sans en mettre une particulièrement en avant. Toutes les époques, même très récentes, ont le droit à la valorisation, et on valorise même des choses extrêmement récentes, comme une partie des graphes. On a des grandes fresques qui ont été faites par des street artistes dans les années 2010. C'est très récent, mais ça fait partie du patrimoine et de l'histoire du site, parce que c'est voilà, des personnes qui se sont appropriées un site abandonné. Ça raconte quelque chose de l'histoire de ce lieu, même si ça date d'il y a 10 ans.
0: Et en termes techniques, pour l'acoustique, pour donner des lieux de concert, parce que c'est ça, ça sera vraiment un lieu voilà, qui sera modulable, qu'on pourra changer en fonction aussi s'il y a des pièces de théâtre, des concerts classiques notamment, Jean-Luc nous en parlera aussi.
3: Tout à fait. Bah, très rapidement, et je donne la parole à Jean-Luc.

0: concert de l'école de musique où il fallait étendre, compléter l'équipement avec de grands rideaux pour un petit peu atténuer l'écho. Aujourd'hui, vraiment, les premiers essais sont vraiment remarquables. Voilà. Et à ce titre-là, je voudrais quand même saluer nos élus qui ont fait le choix, qui ont eu l'audace et aussi le courage politique de s'inscrire dans ce projet-là de réhabilitation, d'achat et de réhabilitation dorénavant. C'est pas rien. Je crois qu'on peut saluer, et c'est vrai que les politiques nous rappellent leurs ambitions, mais quand des citoyens ou des collègues le rappellent aussi, je crois que c'est important. Et en effet, merci à vous. Voilà.
1: Mais avant de parler de l'aspect musical et de la programmation, voilà, parce qu'il y a beaucoup, les musiciens de l'école intercommunale de musique vont bien sûr jouer là-bas, il va y avoir aussi des artistes de prestige qui seront invités, mais d'abord on va parler bien sûr de l'exposition de Raymond Depardonf, et oui, qui était tant attendu, et voilà, c'est un beau travail qui va être offert aux spectateurs et spectatrices.
2: Ouais, tout à fait, c'est un travail qu'on a mené en binôme avec Gaël Joran, donc qui est autour de la table également. Voilà, l'objectif, c'était de se dire, on a un projet culturel pour ce lieu qu'on souhaite un petit peu donner un projet culturel 2.0, on va dire, autour de la musique, du patrimoine et de l'image. L'image parce que, historiquement, on a déjà des collections de photos anciennes de l'époque de la colonie pénitentiaire. On est beaucoup sollicité par des vidéastes ou des photographes parce que le lieu, bah, c'est un incroyable terrain de jeu pour voilà, les artistes, photographes et vidéastes. Donc voilà, ça fait quelques années qu'il y avait ce fil rouge de la photo, de l'image. Et puis récemment, un partenariat avec Isophoto aussi qui est sur le territoire de la collectivité. Et donc voilà, il y avait quelque chose autour de l'image, de la photo. Et là, on s'est dit, bon, on réouvre, il faut qu'il y ait un grand nom de la photographie. Donc bah, Raymond Depardon qui a été sollicité et qui a accepté à travers son agence, donc l'agence Magnum, de participer à ce projet. Et là, je laisse bah, Gaël peut-être expliquer un petit peu l'expo, voilà, de quoi parle cette expo. Donc le bonheur est dans l'image, qu'est-ce qu'on va retrouver dans la salle à partir du 3 juillet.
3: Merci Marie. Mais effectivement, Raymond Depardon, c'est pas anodin, c'est un artiste contemporain, photographe, cinéaste. Voilà, c'est quelqu'un qui est attaché déjà à sa France, à son territoire et qui vient d'une famille d'agriculteurs. Donc il fait quand même assez lien sur notre territoire rural. Et donc c'est 90 photos, un peu plus de 90 photos qui va retracer son parcours. C'est-à-dire que c'est 60 ans de photos en fait. Donc c'est pas une rétrospective, c'est vraiment une balade photographique dans l'univers de Raymond Depardon. Donc ça peut passer sur sa période de photoreporteur, cette période aussi années folles, années 60 avec tous les yéyés qui ont été pris en photo. On va retrouver notre Johnny National, enfin voilà, des petits clins d'œil comme ça. Et puis on va partir tout doucement vers sa période photo-reporteur, donc photo-reporteur de guerre. Voilà, des choses un petit peu plus marquées, plus dures, mais tout en douceur. C'est toujours un photographe qui photographie avec une sensibilité à part en fait. Donc c'est toujours le pas de côté. C'est quelque chose qu'on ne sait pas, on ne rentre pas franc dans ce qui se passe. On est vraiment sur un œil et un regard sur le pas de côté. Donc ça s'adresse à tout le monde évidemment, petit comme grand. Et donc ensuite nous allons dérouler tout ce parcours et terminer par ce qui lui tient vraiment à cœur, c'est de retrouver ses racines et de ce territoire rural et d'agriculteur. Donc il va photographier son enfance et la maison d'enfance où il a tous ses souvenirs. Donc c'est vraiment un photographe du sensible et du pas de côté, vraiment. Donc, et puis c'est quelqu'un qui va, je pense, toucher les cœurs de beaucoup de monde.
1: Oui, il aime sincèrement la France rurale, ça se sent dans ses photos en effet. Et voilà, il y met de l'amour, du cœur, et c'est pour ça qu'il est en empathie aussi avec les sujets qu'il photographie.
2: Tout à fait. Et on a voulu terminer l'expo avec cette partie sur l'évolution des paysages ruraux, la ruralité, grosso modo, pour aussi se dire que ce n'est pas une exposition qui est parachutée sur notre territoire, c'est un contenu qui nous permet de faire sens pour les habitants et on s'adresse pas qu'aux touristes, parce que là on va ouvrir 3 juillet, bah c'est les vacances, on sait qu'on est sur un territoire touristique, on travaille avec l'office de tourisme notamment sur la billetterie pour que bah, toutes les activités qui vont avoir lieu à l'abbaye, elles soient visibles sur le site web et la billetterie de l'office de tourisme. Donc ça c'était important aussi et merci à eux. Mais voilà, l'idée c'est qu'on s'adresse certes au public touristique, mais aussi et beaucoup, presque surtout, à nos habitants.

0: Dans cette idée d'appropriation du lieu. D'ailleurs, la visite libre de l'exposition, elle sera gratuite pour les habitants de la vallée de l'Hérault, donc sur présentation d'un justificatif. Ça, c'est quelque chose qui nous tenait à cœur pour que les gens n'hésitent pas à venir et que le tarif d'entrée ne soit en aucun cas une barrière. Voilà, venez, cette chapelle, c'est un lieu qui est pour vous les habitants de la vallée de l'Hérault et même élargi, évidemment, on sera très heureux de recevoir les voisins du Lodévois, du Clermontais, évidemment.
1: Oui, alors cette exposition hein, qui est à découvrir à partir de ce vendredi 3 juillet, temps inaugural, et qui va aller jusqu'au 1er novembre, elle sera donc, comme je le disais, visible pour ce moment d'inauguration. Mais qu'avez-vous prévu justement pour ce vendredi? Parce que c'est quand même le temps inaugural, c'est un temps symbolique, c'est un temps important. Voilà, ça va être une belle soirée qui s'annonce dans ce lieu.
2: Oui, oui, le vendredi 3 juillet, en effet... C'est la partie, on va dire, officielle et institutionnelle, où tous les élus communautaires, tous les agents de la communauté des communes, tous les partenaires institutionnels sont invités, mais pas que, également, le public est également le bienvenu. Donc, hormis, bien sûr, le fameux ruban bleu-blanc-rouge qui sera officiellement avec le ciseau découpé, c'est très symbolique, parce qu'en fait, c'est... non pas le lancement, mais c'est la confirmation d'une politique culturelle que nous souhaitons déjà mener sur notre territoire, en complément de ce qui est déjà fait et qui est très riche. Il se fait beaucoup d'actions culturelles portées par les communes, portées par le tissu associatif qui est dense sur notre territoire, et là par la politique culturelle de la communauté des communes. Et ce jour-là, le vendredi de juillet, c'est réaffirmer notre position culturelle que nous voulons et que nous souhaitons ambitieuse pour notre territoire. Et donc, c'est un moment fort, oui, c'est un moment fort. Au lieu, donc, je serai appris à parole à M. Jean-Luc Hérault, qui parlera des concerts de musique qui sont organisés à ce moment-là, mais c'est l'expo, c'est bien entendu la partie des discours, mais également des concerts, enfin, dans une ambiance festive, chaleureuse, pour découvrir à la fois ce nouveau lieu, cette nouvelle chapelle, ce nouveau lieu des culturels, mais également cette très belle exposition qui vient d'être décrite.
1: Oui, parce que Jean-Luc, en plus de l'exposition, on aura droit aussi à de la musique ce vendredi.
3: Oui, et un superbe concert avec Mathias Duplessis et les Violons du Monde. Un petit peu à l'image de l'exposition qu'on aura précédemment, c'est la diversité, mais c'est aussi l'ouverture au monde qui sera présentée. Et en effet, je crois que dans l'action culturelle globalement, c'est une valeur essentielle aujourd'hui. C'est justement de ne pas être enfermé. L'abbaye qui a connu très longtemps l'enfermement, aujourd'hui c'est une abbaye d'ouverture. Et en effet, Mathias Duplessis, qui s'entoure de trois musiciens exceptionnels, que je vous invite à découvrir hein, si vous avez un petit peu de temps, mais c'est vraiment des musiciens extraordinaires qui ont des expériences artistiques très très diversifiées. Il arrive à rassembler quatre cultures différentes pour un moment vraiment magique. En ouverture de ce concert, on aura aussi l'ensemble de guitares de l'école de musique intercommunale qui sera présenté. Et après, en effet, il y a toute une programmation durant l'été avec mes collègues enseignants musiciens qui sont enseignants à l'école de musique. Et c'est vrai qu'on oublie toujours que les enseignants musiciens, ce sont aussi des artistes qui ont leur propre activité artistique. Et en effet, on aura 8 concerts les mercredis de l'abbaye, avec en préalable l'ouverture de l'expo dans un temps un peu allongé, les mercredis soirs, en nocturne. Voilà, donc vraiment pour passer des belles soirées, très diversifiées là aussi, entre voilà, des musiques irlandaises, de la musique classique, enfin voilà, un bal folk, etc. Donc il y aura une vraie programmation très très diversifié, proposé par mes collègues enseignants musiciens. Et on aura la chance enfin d'accueillir Jean-François Sigel le 29 novembre pour un concert sur la musique, comme il le fait très souvent à la télévision, parce qu'on le voit très souvent sur voilà, différentes chaînes de télévision, sur présenter la musique, comment elle se construit, comment elle s'écrit.
1: Vulgariser la musique classique.
3: C'est ça, oui. Voilà. Donc ça sera un très très beau moment le 29 novembre à 16h dans le cœur de la chapelle de l'abbaye.
0: On a hâte.
4: Oui, Jean-Luc aussi, tu faisais des festivals avec le Sonnambule, où est-ce que ça en est? Tu avais fait justement un cycle aussi autour du bien-être dans la musique. Est-ce que aussi tu vas continuer ces projets parallèles tout au long de l'année?
3: Merci de cette question. En effet, on prépare Air de famille, deuxième édition qui aura lieu du 11 septembre au 11 octobre. L'ouverture se fera également dans la cour d'honneur de l'abbaye, avec... la fanfare Tchokarlia, un ensemble extraordinaire, là, pareil, qui rayonne au niveau mondial en termes de programmation. Ils sont invités, bien sûr, en Europe, mais aussi dans les autres continents. On a vraiment la chance de les accueillir là, sur cette programmation et l'ouverture de ce festival dédié à la musique en famille. Donc la musique en famille, elle se construit avec des musiciens professionnels, mais on a aussi à l'école de musique de nombreuses familles qui font de la musique. Et comme à la première édition, on aura donc un temps de scène ouverte qui sera proposé, donc avis aux candidatures, aux familles qui font de la musique ensemble. Vous serez les bienvenus pour ce concert au Somnambule qui sera programmé sur deux journées cette année. Voilà.
4: Excellent.
3: Après, dernier point là-dessus, et là, ça sera un tour dans les 28 communes de la vallée de l'Hérault avec le mécanophone. Là, c'est un instrument extraordinaire, c'est un gros camion avec une cinquantaine de klaxons et ces klaxons sont manipulés comme un orgue de barbarie. En fin de compte, il y a un carton. Et là, c'est un père et son fils qui sont à l'origine un peu de ce projet-là, puisque tous les deux jouent de l'orgue de barbarie. Et le mécanophone donc, aura vocation à traverser les 28 communes dans la semaine, juste après les journées du patrimoine, pour partager voilà, un moment de musique, en sachant que le camion roule très doucement, à peu près à 10 à l'heure. Donc il faut organiser tous les circuits. On peut imaginer plein d'activités autour, voire des activités aussi sportives, pourquoi pas, avec les clubs locaux, etc. Voilà, en tout cas, on y travaille. Ça sera un très, très joli moment. Voilà. Et toute la programmation d'Air de Famille qui se construit et qui sera voilà, en ligne très prochainement.

0: C'est vrai que cette abbaye d'Aniane, en fait, ça va rapidement devenir un vrai lieu ressource pour tout ce qui est culturel, patrimonial. Enfin, voilà, il y a son ancienne chapelle qui a été réhabilitée, il y a cette cour d'honneur. L'idée, c'est, enfin, vous l'avez dit, c'est que les visiteurs, les touristes, mais aussi et avant tout les locaux s'en saisissent. Ça va être une offre, un atout supplémentaire, justement, pour pouvoir accueillir des temps importants.
1: Oui, c'est vrai. Et puis, ça fait une sorte d'arrière-base pour le pôle culture de la communauté de communes qui est très actif. Hein, entre bon, le patrimoine, bah, nous, on est beaucoup basé à l'abbaye et puis sur quelques communes avec le service éducatif. L'école de musique intercommunale qui fait énormément aussi de diffusion de spectacles et même la lecture publique avec son festival, notamment un hein, Mot Parleur. Pareil, qui a vocation à rayonner sur le territoire. Mais on aura maintenant un petit peu cette base à l'abbaye où, pareil, bah, pour l'occasion du festival Mot Parleur, on recevra un spectacle à l'abbaye dans la chapelle. On recevra aussi sûrement une date du mois du Doc, pareil, qui est géré par le service lecture publique. Donc finalement, ça va être un petit peu un creuset de culture. Et l'ambition, c'est, comment dire, ce n'est pas de tout centraliser à l'abbaye, pas du tout. Au contraire, on souhaite continuer à rayonner sur le territoire et à venir à la rencontre des publics dans les différentes communes. Et c'est un lieu aussi où peut-être on fera rayonner des expositions qui auront lieu à l'abbaye, puis qui pourront être itinérantes dans les bibliothèques ou dans les salles communales. Voilà, on avait déjà testé un peu ce principe avec une exposition sur le tambourin ces dernières années. Donc voilà, il y a cette idée d'être à la fois un récepteur, d'accueillir la culture, mais aussi un émetteur de culture sur le territoire. Vaste programme.
2: Vous êtes sur les starting blocks.
1: On est à fond là.
0: Là, en attendant, fait, voilà, 3 juillet, temps inaugural, il y a déjà toute une programmation culturelle. La prochaine phase de travaux, c'est pas pour tout de suite, David Kaamelott, on va déjà profiter de cette première phase de réhabilitation.
3: Oui.
0: Même si l'idée, elle est là quand même à terme.
3: Oui,
0: de...
3: oui, bien sûr, le président Jean-François Soto, les élus communautaires sont convaincus qu'il va falloir continuer à investir cet espace. Quelle échéance, là, c'est difficile à ce stade. Vous savez qu'on traverse une période pour tout le monde. Si, on a les idées. On a deux pistes de réflexion. Tout d'abord, c'est la mise en sécurité et l'ouverture du cloître afin d'élargir les usages patrimoniaux et culturels de ce site. C'est un cloître remarquable là aussi. Donc, il y a beaucoup de travaux à faire. Et puis, dans un second temps aussi, c'est la création d'une archéothèque. Nous avons la chance d'avoir sur notre territoire de nombreux vestiges, de nombreux mobiliers archéologiques qui sont actuellement déposés sur la commune de Ventimiglia et gérés par mon collègue Laurent Généder qui se charge de faire revivre ce site autant qu'il peut, mais ce n'est pas les conditions idéales. Alors c'est vrai que dans le futur il faudra réfléchir à un lieu qui puisse accueillir tous ces vestiges, et le site de l'abbaye s'y prêterait remarquablement bien, non seulement pour permettre à tout un chacun de pouvoir visualiser, de pouvoir contempler tout ce qu'il y a dans cette archéothèque provisoire, mais également pour permettre aux chercheurs, aux jeunes étudiants, aux futurs archéologues de venir sur site et de pouvoir travailler convenablement. Donc oui, il y a des pistes de réflexion diverses et variées, mais il va falloir qu'on en parle avec les nouvelles équipes du conseil communautaire récemment installées pour réfléchir. Mais comme je le disais précédemment, là, c'est... Il faut réfléchir sur un site de 3,5 hectares en décennie. Hein. Voilà, il faut être très concret là-dessus. Mais en il faut cas, bien démarrer par quelque chose.
0: Les idées ne manquent pas.
3: Les idées ne manquent pas, aussi bien de la part des élus que de la part de mes collègues agents aussi qui fourmillent d'idées et que je les remercie pour l'investissement. Et je tiens aussi à remercier aussi les élus de la commune d'Aniane qui se mobilisent à nos côtés pour faire que ce site soit encore plus accessible et soit encore plus visible. Et c'est aussi également pour la commune d'Aniane une très belle plus-value.
2: Oui, on parle de l'abbaye aussi, mais voilà, on aura la vallée un patrimoine riche, et aussi ce serait l'occasion aussi pour ceux qui viennent de revisiter peut-être des sites patrimoniaux du territoire. Qu'est-ce qu'on pourrait conseiller comme site, de très belles églises ou des cathédrales du coin?
1: Bah, évidemment, Saint-Guillaume-le-Désert, on va commencer par ça parce que je pense que tout le monde l'a en tête, qui est quand même la pépite, on va dire, du territoire, avec cette abbaye qui est encore dans son jus, entre guillemets, médiéval, abbaye romane, village médiéval, etc. Mais après, évidemment, bah, juste à côté aussi, on a Saint-Jean-de-Fosse, qui a aussi... bah, qui avait d'anciens remparts, le pont du diable, etc. Agnane, donc on n'en parle même pas. Et puis dans le sud du territoire, bah, je pense à Vendémiens, dans le genre petite ville avec qui a encore en partie ses remparts, une porte remarquable, enfin, et un petit parcours patrimonial, si mon souvenir est bon, parce qu'il y a aussi des petites pancartes qui expliquent tous ces éléments de patrimoine. Et puis moi, j'invite tout le monde tout simplement à se balader dans nos communes. Pareil, puis Échabon, puis Lâché, il y a un ancien château, enfin, du patrimoine, il y en a partout dans nos communes. Il n'est pas toujours valorisé, mais en tout cas, il y a vraiment matière à découvrir, même pour les habitants de la vallée de l'Hérault.
2: Aussi profiter des concerts et des musiques tout l'été. Je suppose qu'il y a aussi pas mal de choses qui vont se passer dans la vallée à ce niveau-là. Jean-Luc.
4: Oui, donc les 8 concerts les mercredis de l'abbaye, voilà. Après, nos collègues du Sonambule organisent également une programmation très très chouette. Juste pour compléter sur la question de tout à l'heure, c'est vrai qu'on a aussi la livraison très prochaine des studios musique actuelle à côté du Sonambule. Donc ils seront livrés début juillet avec une véritable coopération avec le Sonambule entre, pour les missions de l'école de musique, la formation, l'accompagnement des musiciens, et plutôt la mise à disposition des studios pour les pratiques amateurs du territoire, s'ils le souhaitent. C'est vrai que c'est un équipement qui manquait, et on l'aura pour la rentrée prochaine.
2: La culture est en fête.
1: La culture est en folie cet été.
5: Peut-être qu'on pourrait rajouter aussi tout ce qui est autour de cette exposition. Il y aura des ateliers. Oui. Nous avons aussi 2 projections qui vont être proposées en juillet et en août, en plein air, donc histoire de prendre un peu de fraîcheur tout en se régalant. Donc des ateliers vraiment liés à la photo bien évidemment et à l'image, sont pour tout public, petits écrans. Donc peut-être tout ça à retrouver effectivement sur le site de la CCVH. Enfin voilà, il y a toutes les informations.
0: Ça va être sur réservation, j'imagine, c'est sur petite jauge. Donc en fait tout se passe sur le site de la communauté de communes ou de l'office de tourisme.
5: Absolument. Et vous pouvez venir physiquement aussi à l'abbaye, bien sûr.
1: Oui, parce qu'on aura un bel espace d'accueil avec une caisse, une billetterie. Donc ça, c'est une grosse nouveauté aussi pour l'équipe. C'est que là, on met en route un équipement culturel avec tout ce que ça suppose. Donc notamment, bah, l'accueil, il faut accueillir le public, permettre aux gens d'acheter un ticket sur place. Donc voilà, vous retrouverez une nouvelle équipe d'accueil sur site. C'est un grand chambardement. Après ces années de fermeture et de programmation ponctuelle, là, on va aller sur quelque chose de plus récurrent jusqu'à atteindre une vitesse de croisière, on espère.
3: Puis rappeler, comme cela a été dit, que cette expo photo est gratuite pour tous les habitants de la communauté commune. Donc c'est aussi un point important à souligner.
2: On arrive déjà à la fin de cette émission. Monsieur Cablat, si vous voulez rajouter un mot.
3: Ben écoutez, en conclusion, je dirais que nous sommes bien sûr très satisfaits. Et puis nous avons hâte aussi que ce site réouvre au grand public, que ce soit les habitants de nos 28 communes, les quelques 43 000 habitants qui vont pouvoir redécouvrir ce lieu, se le réapproprier, connaître son histoire sur 1200 ans. C'est assez impressionnant. Accueillir aussi nos amis les visiteurs, les touristes qui seront les bienvenus, et puis bien au-delà tous les habitants du département et encore plus loin, pour faire de ce que ce lieu revive, soit réapproprié par tout un chacun. Et le 3 juillet, c'est la soirée de lancement pour cette nouvelle politique culturelle de la communauté des communes de Vallée de l'Hérault.
4: Merci beaucoup.
2: Oui, merci à tous. Merci David Cablat, Marie-Christiane, Miguel Joran, Jean-Luc Hérault et bien sûr Damien Synthèse. Et on se retrouve pour une prochaine émission pour savoir un petit peu ce qui se passe dans la vallée.
4: Merci, avec plaisir.
5: Merci beaucoup.
1: Merci.

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0: À une époque révolue, celle des rêves volants, vivaient un singe et une hyène. La hyène, hirsute et nocturne, veilleuse et travailleuse, laissait miroiter dans ses yeux jaunes une idée, celle d'entreprendre la construction d'une maison afin de se reposer d'une vie entière de rôdes et de chasse. Mais bonne idée n'est rien avec la flemme. Le singe, qui avait eu la même et qui n'était pas peu dégourdi de ses quatre mains, profita du soleil pour démarrer la sienne. Des planches de ça de là, du fumier de la paille et le voilà qui bat. À chaque jour suffit sa peine, était-il parti, qu'on vit la hyène pointer le bout de son museau tout gris. Incroyable, se dit-elle. Pas banal, mais nickel. De l'idée, voici l'acte, et à première odeur, personne dans le secteur. Profitons de la nuit pour lui donner hauteur. Du jour, la lueur et la hyène détala, laissant sans le savoir le chantier au singe qui, convaincu de quelque acte charitable à son endroit, continua l'ouvrage le cœur ragaillardi et l'esprit au repos. Nuit noire et aube claire se succédèrent, chacun passant la patte à l'autre sans l'avoir jamais croisé. De ce bal zébré, de cette douce naïveté, est née la belle maison après quelques journées. Si bien qu'un soir, le singe, pas mécontent, se fit petit feu d'ambiance, les mains croisées, détente. Mais il était bien tard, et la hyène arriva. En un coup d'œil furtif, elle vit le type et en électrique pile s'éclipsa dans les bois. Mais le singe, l'ayant entendu, se carapata à son tour, évitant une bataille qu'il croyait d'avance perdue. La clairière prit du silence l'accent. Maisonnette prit le style grands absents. Jamais ne revinrent sur les lieux ces planqués. Beaucoup de sottises et un peu de malchance. Voici la recette d'un bonheur manqué.
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0: Les amis du bonjour, le bonjour, les amis du bonsoir, le bonsoir, vous écoutez l'émission On ne vient pas à Bédarieux par hasard, cette émission sur Radio Pays d'Hérault, RPH Sud, tous les vendredis à 11h, rediffusion le dimanche à 15h, cette émission pour vous la présenter. J'ai avec moi Mel, comme d'habitude,
1: salut
0: Mel et Victor,
2: salut,
0: et moi-même, bien sûr, Thierry.
1: Salut Thierry.
0: Salut les cocos. Allez, et pour cette émission, c'est quoi le menu? Qu'est-ce qu'on retrouve?
2: Bah déjà, il y aura pas mal de choses. Il y aura la chronique Éclat de Sagesse présentée par Vanessa.
0: Oui, et aujourd'hui, Vanessa vous parle de l'eau et le feu alchimique.
1: Les éléments.
0: Et puisqu'on parle des chroniques, Mel, tu as aussi la tienne que tu présentes aujourd'hui.
1: La chronique inutile de Mel. Et aujourd'hui, on va parler de fun facts chez les animaux.
0: De quoi?
1: De idées et savoirs inutiles sur les animaux.
0: Oui, mais t'as dit fun quoi fact. Comment tu dis fun fact?
1: Fun fact.
0: Fun fact.
2: C'est des faits fun, quoi.
0: Ok. Fun fact. D'accord, plein de richesses et plein de surprises pour cette émission. Je n'avais pas oublié, bien sûr, l'interview de la semaine. Notre invité, c'est le contrebassiste René Pignatelli qui sera avec nous. Il ne vient pas parler de la contrebasse, il vient nous parler de jazz parce qu'il s'occupe, il fait partie des organisateurs du festival Jazz Orb qui a commencé comme festival et qui va durer jusqu'au 5 juillet. Ça se passe à Bédarieux, mais ça se passe aussi à Hérépian, au Bousquet d'Orb. Il y aura beaucoup de concerts, il y aura beaucoup d'animations. Tout ça au nom du jazz. On en parle dans quelques instants. Et bien sûr, dans cette émission, nos coups de cœur musicaux, il y en a. Et bah, je te propose de commencer directement par le tien, mon cher Victor.
2: Alors oui, mon coup de cœur de cette semaine, c'est un morceau de Gil Evans.
0: Grand monsieur.
2: Grand monsieur. C'était un pianiste de big band, compositeur, arrangeur et même chef d'orchestre canadien. Il a joué avec les plus grands, comme Miles Davis, Jerry Mulligan, pour ne citer qu'eux. Il aura été aussi un innovateur important dans différents courants, comme le cool jazz, le jazz modal ou le free jazz. Et le morceau que nous allons écouter, il s'appelle Las Vegas Tango. Il provient de l'album The Individualism of Gil Evans, qui est paru en 1964. On y retrouve aussi des arrangements dans cet album de Miles Davis, ainsi que plein d'autres jazzmen et d'autres musiciens très connus, dont je n'ai pas les noms.
0: Miles Davis, par exemple. Le jazz, on le retrouve partout, même à Bédarieux.

0: C'était Las Vegas Tango de Jill Evans.
1: Carrément.
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1: Et on en profite pour retrouver la chronique de Mel, mais je ne me rappelle jamais de son nom, c'est...
3: La chronique inutile.
1: Mais ça m'énerve un petit peu parce que c'est pas inutile, ça se place dans les repas pour ne rien dire.
3: Ouais, mais il faudrait peut-être y trouver un nom à cette chronique.
1: Il faut se trouver un nom quand même.
3: On va réfléchir à ça.
1: La chronique inutile, mais pas que, pas seulement...
3: La chronique bouche-trou.
1: Ouais, non, mais non, faut la mettre un peu en avant, cette chronique.
3: Mais elle est très vieille, j'en suis très sûre.
1: Voilà, ça se discute dans les soirées mondaines.
3: C'était une soirée bouche-trou à la base, une soirée.
1: On va pas rebondir sur les.
0: La truc. Rien à dire. Rien à dire.
1: Si ça, elle a passé un bon week-end. Ok, d'accord. Donc, cette semaine, on va parler de quoi? Allez, sois sérieux.
3: Alors, cette semaine, dans la chronique inutile, nous allons parler animaux parce que on aime nos amis les bêtes et que c'est toujours marrant d'avoir des fun facts chez les animaux. Du coup, est-ce que vous saviez, messieurs, que les wombats, vous savez, ces petits marsupiaux trop mignons là, vous voyez à quoi ça ressemble, des wombats?
0: C'est en Australie, non?
3: Ça sourit et tout, c'est trop mignon. Enfin bref, les wombats, ça fait des crottes carrées. C'est pratique, ils veulent jouer au dé.
0: Tu peux les empiler après, c'est chouette.
3: Ouais, mais c'est, voilà, c'est fou, hein. C'est le seul animal du règne animal à faire des crottes carrées.
1: T'es sûr, hein? On vérifie plus, hein, t'es...
3: Je te dis des faits avérés. Ça s'appelle des crottes carrées.
1: Parce que ça veut dire quoi?
3: Je vais pas te faire une image.
1: Non, mais ça veut dire qu'il a un anus carré, quoi.
3: Ouais.
1: D'accord, ok. Et il y a Victor, fou, pour ceux qui ne voient pas, qui me montre des photos
0: de crottes de wombats.
1: Ok.
3: D'accord. C'est fou, hein?
1: C'est pas mal. Ça, je sais pas. Je pense que tu le balances dans ta chronique, dans la soirée, juste à la péricube.
3: C'est clair. Vous voulez des crottes de wombat?
1: D'accord.
3: Ok. Alors, figurez-vous que certains concombres de mer se défendent, vous savez comment? En expulsant leurs organes sur les autres. Et le pire de tout ça.
1: Pardon?
3: En expulsant leurs organes. Ça vomit son cœur ou j'en sais rien quoi, et hop. Et le pire, c'est que ça se régénère. Vous imaginez si quelqu'un, c'est nous aussi, ça fonctionnait. Genre, quelqu'un nous fait chier, hop, je te balance ma vessie par la gueule et ensuite.
1: T'en as une autre qui repousse derrière.
3: Exactement, ça, c'est incroyable quand même. Hein.
1: Il y a Victor qui est en train de vérifier.
0: Non.
3: Mais voilà, regarde les concours.
1: Qu'on n'est pas un de ces quatre, les auditrices, auditeurs qui nous appellent en disant vous nous avez pris pour des. Non.
3: C'est totalement faux, les concombres de merde n'expulsent pas leur vessie sur la gueule des gens. Si.
1: On te fait confiance.
3: À fond. Alors. Figurez-vous que les vaches ont des meilleurs amis.
1: Ont des meilleurs amis.
3: Ouais, les BFF n'ont qu'à bien se tenir. Elles peuvent se développer des liens forts et stress si jamais elles sont séparées. Elles ont des meilleurs amis.
1: Vas-y, Victor,
3: tu rien à dire.
0: Je savais pas. Non, mais c'est pour ça que les produits laitiers sont nos meilleurs amis aussi.
3: Non. Produits laitiers. Bon, bref.
1: Je comprends rien.
3: Mais aussi une autre info. Les vaches ont un accent. Vous imaginez, elles meuglent différemment selon la région. Imaginez une vache de Marseille.
1: Les vaches suisses.
3: C'est incroyable quand même. Voilà. Et les oiseaux également.
1: D'accord.
3: Voilà. Selon un petit peu comme nous l'accent, elles meuglent différemment. Qu'est-ce que je peux vous dire de plus? Les manchots demandent en mariage leur partenaire avec un caillou. À qui aura le plus gros caillou?
0: J'ai pas tout compris.
1: Non,
3: les manchots, ouais. Vous savez, les manchots, notamment les manchots empereurs.
0: Oui, oui.
3: Voilà, Happy Feet et tout ça, vous connaissez ça? Oui.
1: On y est? Sûr, qui ne connaît pas Happy Feet, hein.
3: Merci. Eh bien, les manchots, ça demande de leur partenaire en mariage avec un caillou.
0: C'est mignon. Ouais.
3: Mais c'est magnifique. Ouais, c'est la dot.
1: Radin.
3: C'est à qui aura le plus gros
1: celui
3: caillou.
1: Celui qui a eu un grand caillou. Remarque, il n'y a peut-être pas beaucoup de cailloux là-bas. Allez, vas-y, je suis sûr que tu en as d'autres.
3: Oui, tout à fait. Alors, figurez-vous que le cochon.
1: Oui.
3: Le cochon, tout le monde sait ce que c'est qu'un cochon.
1: Oui. À quatre pattes, là.
3: Oui, tout à fait. Et c'est bon en plus.
1: Tout est bon dans le cochon.
3: C'est
1: vrai
3: de dire ça. Eh bien, figurez-vous que le cochon, il ne peut pas voir le ciel. Pourquoi?
1: Il n'y a pas la télé.
3: non, parce que il ne peut pas lever la tête. En fait, il est incapable de lever la tête trop haut et du coup, il peut pas regarder le ciel. Faudrait qu'il se mette sur le dos.
1: D'accord.
3: Et oui, qui ouais, bah, là,
1: ça, ça doit leur arriver des fois.
3: Certainement. Mais
0: ah, pour les éventrer, oui, il faut, les mettre sur le dos.
3: Oh, c'est vrai.
1: Non, t'es en forme, toi.
3: Allez, autre fun, fun fact.
1: Fun pour fact, toi. Oui, j'aime bien ça.
3: Pour toi, Thierry.
1: Ça me plaît.
3: Autre fun fact. Figurez-vous, messieurs, que le pan, vous savez, le pan, là, ce très bel oiseau, eh ben, il fait souvent le beau. Il fait souvent la roue. Eh bien, figurez-vous que de faire le beau comme ça devant les gonzesses, devant les pannes, eh bien, c'est très énergivore pour lui. Il est obligé d'aller se reposer derrière ça. Voilà.
0: On dit les pannes. Les pannes pour les femelles.
3: Ouais, et pour les bébés, c'est les panons. Les panneaux.
1: T'es sûr de ce que tu balances là ?
3: Panneaux, ouais.
1: On veut pas avoir des.
3: Les panneaux, je suis sûr. La panne, je suis moins sûr.
0: Ça leur arrive d'avoir des pannes, les pans, avec les pannes. Ça doit arriver.
1: Les pannes, les panneaux.
3: Devant des panneaux.
0: Devant les panneaux.
3: Ah. Ouais. Trop de panneaux, tu le panneau. Bref, voilà. Et pour rester un petit peu dans les l'excitation des animaux, parce que on était sur ça. Hein, là, on soit le pan.
1: D'accord, j'avais pas vu.
3: Le beau de.
1: Moi, je voyais dans la séduction, mais je voyais pas l'excitation. Ouais,
3: eh ben, on va parler d'excitation. Figurez-vous que les hyènes, vous savez, ça rit des hyènes.
1: Ouais.
3: Eh ben, en fait, ça rit soit quand ça a peur, soit quand c'est très excité. Ça fait un peu psychopathe quand même, comme rire. Hein.
1: Ouais, c'est pas, ouais. C'est pas terrible.
3: Voilà. Ouais. Si on voit une hyène rire devant un pan qui fait la roue, eh ben on saura pourquoi.
1: Ça peut être qu'elle a peur, simplement.
3: Ou que ça lui fait de l'effet.
1: Peut-être. C'est tout sur les animaux.
3: C'est tout ce que j'avais pour cette semaine.
1: Eh ben merci de nous avoir fait voyager avec les animaux. Moi, je propose de continuer ce voyage, mais avec un de mes coups de cœur musique. Le projet L'âme au Mali, celui qui est né après un voyage au Mali, c'était avec Mathieu Chédid, c'était en 2015. Une formation constituée des joueurs de Kora Toumani Diabaté, mais aussi son fils Sidiki Diabaté. Et la chanteuse Fatoumata Diawara, le groupe, il a choisi ce nom qui est l'abréviation de L'âme au Mali. Voilà une musique qui fusionne avec un style pop, rock, chanson de Chédid à la musique malienne. Le premier album qui s'appelait L'âme au Mali est sorti en avril 2017. C'était un véritable succès. Ils en ont sorti un deuxième album qui s'appelle L'âme au Mali Totem. Celui-là, il est sorti l'année dernière. Et dans l'extrait qu'on vous propose, il y a également l'invité Céo Jorge, le Brésilien qu'on aime beaucoup, avec une voix qu'on reconnaît un peu de partout. Pour le reste, bien sûr, Mathieu M, je ne vous le présentais pas, Mathieu Chédid, mais je voulais passer cette musique qui va très bien avec ce lendemain d'élection où on a pu voir pendant cette longue période quand même des remontées de pensées xénophobes, pour ne pas dire de pensées crades. Tout ça, ça se passait chez les rats du front qui se nourrissent aussi bien de racisme que d'inculture. Alors, quand on sait que c'est en mélangeant les différentes cultures que l'on récupère les plus grandes richesses, et cette musique en est encore ici la preuve. Yeah, yeah, yeah.

0: Vous écoutez l'émission Ne vient pas à Bédarieux par hasard et c'est l'Anomalie Totem qui était un de mes coups de cœur. On a entendu juste avant celui de Victor, il manque le tien, ton coup de cœur, Mel.
1: Tout à fait, et du coup pour cette musique, nous allons choisir une musique de Lido Pimienta, qui est une artiste productrice, et performeuse née en Colombie et basée au Canada. Sa musique mêle électro, pop expérimental et influence traditionnelle caribéenne, avec une approche très personnelle et engagée. Son univers se distingue par des sonorités électroniques minimalistes, des percussions organiques et une voix expressive qui navigue entre douceur et intensité. Ses textes abordent souvent des thèmes comme l'identité, la féminité, le racisme ou l'héritage culturel.

0: jusqu'à la note finale, Lido Pimiente, choisi par Mel.
1: Et oui.
0: Et oui, bah alors, mais alors. Et avec, on va continuer avec une expression zen, avec éclat de sagesse de Vanessa qui vous parle de l'eau et le feu. Zen attitude.

Bonjour et bienvenue dans Éclat de Sagesse, votre émission hebdomadaire qui visite des concepts mystiques et spirituels. Aujourd'hui, nous plongeons dans l'univers symbolique de l'alchimie et explorerons l'un de ses éléments centraux, le feu alchimique. L'alchimie, souvent perçue comme une quête pour transformer le plomb en or, va bien au-delà de cette image matérielle. Elle symbolise en réalité un processus de purification et de transformation de l'âme. Le feu alchimique représente cet agent de changement, une force qui consume les impuretés pour révéler l'essence pure de notre être intérieur. Comment ce feu mystique devient-il le catalyseur de notre propre transformation spirituelle? C'est ce que nous allons découvrir dans cet épisode. On pourrait résumer la pensée d'alchimistes célèbres de la Renaissance comme Paracelse ou Heinrich Kunrath, Cornelius Agrippa et d'autres, de la manière suivante. Le feu est l'âme du monde. C'est par le feu que toute matière est transformée et que l'impur est brûlé pour laisser place à la lumière. Ce feu ne détruit pas, il purifie. Ce feu ne consume pas, il éclaire. L'âme, comme le métal, doit passer par le feu pour atteindre sa véritable nature. Cela nous enseigne que le feu alchimique est à la fois une force de destruction des illusions et un outil de purification qui permet à l'âme d'atteindre sa forme la plus noble. Le feu est un des symboles les plus puissants et mystérieux de l'alchimie. Dans la pensée alchimique, chaque métal représente une phase de l'évolution spirituelle de l'homme, et le feu est le principe actif qui permet à cette transformation d'avoir lieu. En brûlant ce qui est grossier ou impur, il permet au vrai, à l'essence divine, de se révéler. C'est un processus de transmutation, de changement profond, qui s'applique non seulement aux métaux, mais aussi à l'âme humaine. Ce processus, souvent appelé la calcination, dans les textes alchimiques, correspond à une purification intense où l'ego et les désirs terrestres sont consumés par le feu intérieur. Ce feu spirituel, loin d'être destructeur, est en fait un agent de renaissance. Il représente une invitation à abandonner ce qui nous attache à la matière, à l'illusion et à l'éphémère, pour que notre nature véritable, lumineuse et immortelle puisse émerger. Les alchimistes voyaient ce feu comme un miroir de l'âme humaine, qui pour atteindre son plein potentiel doit passer par des épreuves, des combustions internes. C'est le feu de la conscience qui éclaire les ténèbres de l'inconscient. En ce sens, le feu alchimique est une force transformatrice, une force qui nous pousse à transcender nos limites, à embrasser notre lumière intérieure et à nous aligner sur notre essence divine.

Prenons maintenant un moment pour une méditation guidée sur le feu alchimique, cette force de transformation qui réside en chacun de nous. Asseyez-vous confortablement, fermez les yeux et commencez par respirer profondément en relâchant toute tension. Visualisez un feu doux et doré qui brûle devant vous. Ce feu est une source de chaleur bienveillante, mais il a également le pouvoir de purifier tout ce qui n'est pas en accord avec votre essence véritable. Imaginez que vous vous tenez devant ce feu sacré, prêt à déposer tout ce qui vous pèse, vos peurs, vos doutes, vos attachements. Avec chaque expiration, laissez ces poids se dissoudre dans les flammes. Observez comment ce feu ne détruit rien d'essentiel. Il ne fait que purifier, éclaircir, transformer. À chaque inspiration, sentez-vous devenir plus léger, plus transparent, comme si vous étiez en train de vous éveiller à votre véritable nature. Ce feu intérieur devient une lumière qui brille en vous, illuminant tout ce qui est pur, vrai et sacré. Restez un moment dans cette sensation d'être éclairé de l'intérieur, en harmonie avec cette force de transformation qui vous guide vers votre plein potentiel spirituel. Le feu alchimique nous enseigne que la transformation spirituelle est un processus intense mais nécessaire pour accéder à notre véritable essence. C'est un appel à embrasser les épreuves et les défis, non comme des obstacles, mais comme des opportunités de purification et de croissance. Ce soir, prenez un moment pour réfléchir à la manière dont vous pouvez, dans votre propre vie, embrasser ce processus de transformation. Quels aspects de vous-même êtes-vous prêt à laisser brûler dans le feu alchimique pour révéler votre lumière intérieure ? Merci d'avoir écouté cet épisode d'Éclat de Sagesse. Que le feu alchimique de transformation continue d'éclairer votre chemin vers la sagesse. On se retrouve la semaine prochaine pour une nouvelle exploration des mystères spirituels. Je vous mets quelques références dans le lien de l'émission pour approfondir le sujet. Et je vous laisse en compagnie de la musique de Dead Combo. Que la lumière de la transformation soit avec vous.

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1: Et c'était la chronique Éclat de sagesse présentée par Vanessa. On va tout de suite passer à l'interview.
2: Oui, l'interview, et cette semaine, c'est René Pignatelli, que vous connaissez certainement dans les Hauts-Cantons. René Pignatelli, c'est un musicien, c'est un contrebassiste de jazz depuis de nombreuses années, mais en même temps, il s'occupe du festival Jazzorb. C'est la 3e édition, ça se passe à Bédarieux, mais aussi sur les Hauts-Cantons. Il est là, tout simplement, pour en parler. L'interview de cette semaine, le plaisir d'avoir avec nous pour parler du festival Jazzorb, c'est René Pignatelli. Bonjour René.
3: Salut Thierry.
2: Mais avant d'attaquer la programmation, est-ce que tu pourrais nous parler de la naissance de ce festival ? Il est né comment ?
3: Alors, il est né exactement il y a 3 ans, puisque c'est notre troisième édition. Cette année, notre 3e édition, mais Jazzorb n'est pas né il y a 3 ans. L'association existait avant, bien sûr. Elle a commencé en 2021, en plein Covid.
2: Donc, que faisait cette association en dehors de distribuer des masques ?
3: Alors, ben, cette association, on organisait un concert de jazz par mois, à intervalles. Donc, oui, une fois par mois. Le jeudi soir, la dernière semaine de chaque mois.
2: Et là, vous êtes rendu compte que cette musique, ces styles de musique différents plaisaient, pouvaient plaire et même ramenaient beaucoup de public. Hein.
3: Voilà, tout à fait. On a commencé avec une 60aine d'adhérents. On avait déjà fait un peu de, comment dire, du bouche à oreille autour de nous. Et puis petit à petit, ben voilà, maintenant on a à peu près 170 et plus d'adhérents. Et ben, cela nous permet, grâce à la programmation annuelle, donc qui s'étend sur septembre, octobre, novembre, puis février, mars, avril, mai. Donc c'est des concerts qui sont une fois par mois, plus ce qui s'est rajouté, donc le festival au mois de juillet, début juillet.
2: On va arriver justement sur ce festival. Juste avant de se faire ce festival avec les événements, vous avez vu qu'il y avait beaucoup, ce que je disais juste avant, beaucoup de un potentiel de public qui s'y était intéressé, qui était attiré par la musique. Contrairement à ce qu'on veut faire croire, le jazz, ça plaît à toutes les oreilles, ça plaît à beaucoup de monde, en fonction des styles bien sûr. Dans cette association, vous êtes nombreux, mais bien sûr, René Pignatelli, en même temps, qui est un amoureux du jazz, est en même temps un musicien de jazz, musicien qui est connu dans les régions, dans les côtés, qui trempe dans le jazz, et pas que contrebassiste. Ça peut aider pour savoir quoi proposer en même temps au public. Et justement, la programmation, tu fais partie de ceux qui ont organisé des événements.
3: Voilà, on a on va dire un petit comité à l'intérieur du bureau qui s'occupe de la programmation. Donc chacun amène ses envies, ce qu'il a écouté, ce qu'on lui a proposé. Et puis on choisit, on écoute, on regarde aussi, parce qu'il y a beaucoup de vidéos maintenant sur les groupes. Il y a pas mal de visuels. Donc on écoute et puis on décide ensemble hein, ce qui va se faire pour les différentes programmations.
2: Super. Et quelles sont les surprises auxquelles nous aurons droit durant ce festival ?
3: Alors, quelles surprises ? Ben, il y a une petite surprise de taille, par exemple. Ben, il y a plusieurs surprises de taille. Une, c'est quelque chose qui ne s'était pas fait avant, lors des précédentes éditions. C'est un concert du contrebassiste donc Pierre Boussaguet, qui va se passer au Château Baldi, donc la nouvelle école de musique qui s'est ouverte cette année. Sur Bédarieux. Et donc ça, c'est une première, cette collaboration avec l'école de musique, et puis avec un artiste de renommée internationale, puisqu'il a joué, avec Ray Brown, il a un duo avec Ray Brown. La première fois que je l'ai écouté, il était en duo avec Ray Brown. Ray Brown, c'est un monument du jazz, un monument
2: c'était
3: de la contrebasse.
2: C'est sa référence. Il a joué aussi avec Diana Krall.
3: Après, il a joué avec un tas d'artistes. Il a joué avec
2: Michel Legrand.
3: Michel Legrand pendant des années.
2: Lalo Schifrin, s'il vous plaît.
3: Voilà, Lalo Schifrin et plein d'artistes.
2: Donc c'est une référence,
3: quoi.
2: Et on l'a vu déjà parce qu'il s'est produit à Bédarieux, à la Tuilerie, et c'est un personnage qui aime partager sa passion, et donc forcément on adhère avec lui. Ce sera le premier spectacle ?
3: Alors, ça sera le premier spectacle avec Pierre Boussaga à Baldi, oui. Ce sera notre première vraie collaboration avec l'école de musique. Voilà, et on espère pouvoir continuer à collaborer avec l'école de musique.
2: Voilà, derrière tout ça, avec Jazzorb, il y a une volonté culturelle, éducative. Ça se fait, je sais que vous parlez d'ateliers, de rencontres avec des écoles, des lycées.
3: Voilà, dernièrement d'ailleurs, ce même contrebassiste est passé donc au LEP Fernand Léger pour faire un concert et une conférence, une rencontre avec les élèves. Et on a d'ailleurs aussi, je signale l'an prochain, des projets d'intervention dans les écoles aussi qui vont se mettre en place.
2: On en reparlera très prochainement.
3: Et autres, voilà.
2: Oui, restons sur le festival, sinon on va partir sur tous les côtés. En plus, avec la musique et le jazz, il y a tant à dire. Donc René Pignatelli, tu seras invité à venir en parler plus longuement dans les prochains temps. Sur le festival, si on regarde la programmation, qu'est-ce que vous pouvez nous annoncer?
3: Alors, bon, déjà, la musique, puisque c'est le principal. Hein. Donc on a ce premier spectacle le 25 juin. Ensuite, on a des concerts gratuits, un duo étonnant, Pierre Charial à l'orgue de Barbarie et Urbuli Baba à la batterie. Donc c'est un duo c'est un concert gratuit qui va se passer dans Bédarieux, sur la place Pablo Neruda. Donc c'est étonnant, quelque chose d'étonnant, parce qu'une orgue de Barbarie qui fait du jazz, ben oui, ça existe. Et justement, c'est un truc que moi, personnellement, je n'ai jamais écouté et que je vais découvrir avec plaisir. Donc ça, c'est le 27 juin. Ensuite, nous avons un concert gratuit à Érépian, au musée de la Sonaille. Et là, c'est du blues, puisque pour les gens qui aiment le jazz, ben, le blues, ça reste...
2: C'est un peu les racines.
3: C'est les racines. Donc ça, on est très sensibles à cette musique. Le 3 juillet, on a Mosaïque Jazz Quartet à la Tuilerie. On a ensuite quelque chose de vraiment très intéressant de par la proposition musicale, mais de par aussi l'engagement de ces musiciens. On a le grand ensemble Koa qui va venir se propose à nous avec un projet qui s'appelle le projet Résistance, qui a été créé en 2025, donc c'est quelque chose de très récent. Et ça crée un dialogue entre musique et engagement. Un tableau où les compositeurs utilisent des textes forts de figures majeures de la résistance au XXe siècle. C'est une espèce de récital, donc un récital mais aussi c'est du jazz, porté par une écriture subtile, celle d'Alfred V. Hayek, et un chant, un super chant par une chanteuse qui est vraiment exceptionnelle, qui s'appelle Caroline Santis. Et avec ça, on a aussi des musiciens, un pupitre de cuivre, guitare, piano, un excellent pianiste, donc ça va être vraiment un moment exceptionnel. Nous avons ensuite Scat and Scratch, là c'est un concert qui sera gratuit, pareil à la place Pablo Neruda, et donc ça c'est un groupe de, on va dire un groupe vocal, donc ça c'est des gens qui font des sons avec les mains, le corps, et qui chantent en même temps, voilà, c'est vraiment un truc très particulier, et très intéressant à écouter. Nous avons ensuite Juliette Pradel Quartet, le 4 juillet. Ensuite, nous avons quelqu'un qu'on connaît quand même pas mal dans la région, Nema Quartet, toujours le 4 juillet à la Tuilerie. Donc bon, là, c'est des compositions, c'est vraiment une musique subtile, avec de très beaux arrangements. Et puis bon, la voix de Nema qui n'est plus à présenter, et vraiment, c'est du miel dans nos oreilles. Ensuite, voilà, ça c'est pour la musique. On a aussi, et ça c'est un truc qu'on a commencé à faire l'an dernier, c'est on a une soirée swing avec une initiation et donc des gens qui vont danser hein, sur du jazz, comme ça se faisait au départ, parce qu'au départ le jazz, ben, c'est une musique qui se dansait. Et on a un groupe qui s'appelle Umbangi Men qui va mener la danse, plus des animateurs qui vont jouer et faire danser les gens. Ce que je voudrais juste préciser, c'est qu'on a la présentation du festival le samedi 13 juin à 18h à l'espace 31, 13 rue des Airs à Bédarieux. Et en plus de la musique, le reste c'est aussi de la musique, mais c'est un peu différent, on a donc une rencontre autour de la mémoire du jazz en Grand Orbe, parce que le jazz existe en Grand Orbe depuis longtemps. On a une conférence sur le jazz et le métissage. On a aussi deux films qui sont programmés donc, au cinéma Jean-Claude Carrière à Bédarieux le lundi 29 juin avec le film « Autour de minuit » de Bertrand Tavernier et aussi le lendemain, dans le mardi 30 juin, « Il était une fois Michel Legrand » toujours au cinéma Jean-Claude Carrière.
2: Qui est partenaire au festival.
3: Voilà, le cinéma est partenaire, comme aussi d'autres institutions sur Bédarieux et alentour.
2: Super, donc un bon festival. Et si les personnes veulent, pour vous contacter, c'est quoi les plans les plus faciles? Il y a le site, il y a un site. Si on va sur Jazzorb.
3: Voilà, Jazzorb, on trouve facilement.
2: Dans les réseaux sociaux.
3: Voilà, on a un site. .com. Une page Facebook.
2: D'accord.
3: Un site internet.
2: Ok. Et c'est les, où on peut avoir la programmation, etc.
3: Il y aura les détails et tous les détails que j'ai pu, voilà, pour ceux que qui n'ai pas pu vous donner.
2: Si vous nous écoutez, que vous êtes intéressé par ce festival, vous voulez les contacter et vous n'y arrivez pas, bah vous faites un tour par la radio, vous nous envoyez un mail, on fera suivre, bien sûr. Donc le premier, en résumé, ce festival commencera, il y aura l'inauguration qui aura lieu donc le 13, à partir du 13 juillet, c'est ça ?
3: Ouais, c'est la présentation. Oui.
2: La présentation, et autrement, ça ira du
3: 19 à la première semaine, le premier dimanche, excusez-moi, du mois de juillet.
2: Génial. Une longue vie pour le jazz, pour ce festival, dans cette année où on a fêté en même temps le centenaire de Monsieur Miles Davis et également Sonny Rollins qui nous a quittés tout dernièrement. Là, on souhaite plein de musique. Ah, je tiens à dire quand même, il y a beaucoup de dynamisme dans ce festival, dans l'équipe de Jazzorb qui travaille durement pour apporter de la musique et du plaisir aux auditrices et aux spectateurs. Mais je sais qu'ils ont toujours besoin de bras et de personnes, de volontaires pour filer des coups de main.
3: Oui, c'est toujours un appel, oui, pour les bénévoles, parce qu'on a besoin pour la communication, pour l'accueil aussi des festivaliers. Voilà, on a toujours besoin de bénévoles. Donc, si vous êtes intéressé, vous nous contactez. J'ai peut-être un numéro à vous donner. C'est celui de Jean-Claude Derdevé, qui fait partie donc, de l'association. C'est le 07 82 48 67 54. Voilà.
2: René Pignatelli, merci beaucoup encore de ce déplacement, de ces explications pour le festival. Et bon jazz, et à très très vite.
3: À très très vite. Merci Thierry.

Et juste après l'interview de René Pignatelli sur le festival Jazz Orb 3e édition, l'enchaînement était logique, ça sera simplement avec ce grand géant du jazz, Sonny Rollins, qui a décidé de partir jouer avec les anges là-haut. Il nous a quitté cette fin du mois de mai. Il va retrouver Miles Davis, dont on fête le centenaire.

0: Le temps qui était imparti pour cette émission se termine juste pile poil top là maintenant. L'émission enregistrée, réalisée et présentée par Mel, Victor et ma pomme Thierry. Voilà, c'est fini. C'est tous les vendredis, 11h.
1: Et les dimanches à 15h.
0: Ouais, ça me fait plaisir quand tu vous rappelez des dates à fond, toujours par cœur comme ça. Pour nous, bah, on se retrouve la semaine prochaine tout simplement.
2: Tout à fait Thierry.
1: C'est ça.
0: Avec les nouvelles chroniques, avec des nouvelles histoires, pas mal de choses et de la bonne zik, et etc. Et vous, bien sûr, vous pouvez nous envoyer des mails si vous voulez que l'on invite des acteurs locaux, que l'on parle de passion, etc. Que l'on partage tout ça, vous le faites. Le mail, c'est toujours le même, c'est ondapaïs@gmail.com. Voilà, moi je vous dis à la semaine prochaine et en attendant, bonne zik dans les écoutilles.
1: Ciao.
0: Ciao à tous.

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0: m'appelle Jacques Secrétin, je suis le président du comité des fêtes de Neuilly-sur-Lèze. Donc voilà, il me faudrait, quatre percussionnistes, et par contre, ouais, un régiment de danseuses, avec ses plumes et ses rondeurs mates.
1: Oula, oula,

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Bonjour à tous. Nous sommes un an avant les échéances cruciales de la présidentielle qui, si elles sont garantes d'une stabilité réelle du pouvoir avec notre Constitution, interroge sur la légitimité de celle ou celui qui sera élu. Les dernières élections ont vu la victoire non pas de celui qui regroupait le plus de soutien, mais plutôt celui qui faisait l'objet de moins de rejets. Et, hélas, rien ne peut nous empêcher de croire que ce ne sera pas le cas en 2027. Un sondage récent montre que tous les candidats potentiels font l'objet d'un rejet massif de la part d'une majorité de la population. Et pourtant, peut-être l'une ou l'un d'entre eux va concentrer tous les pouvoirs pendant les 5 ans qui vont suivre cette élection, tant notre République est une forme de monarchie absolue, qui fonctionne de moins en moins. De quoi donner à moudre au moulin des commentateurs critiques de la démocratie moderne? D'aucuns diront qu'il faut abroger ce mode de scrutin direct qui convoque le peuple entier, mais qui frustre de plus en plus de monde et qui surtout produit une défiance de plus en plus grande au sein de la population. Est-ce une maladie propre à nos démocraties du XXIe siècle comme une forme de décadence irréversible ?

La réponse va être négative, car l'affaire est plus complexe qu'elle n'y paraît. La preuve, cette question n'est pas nouvelle. Elle a même occupé le questionnement d'un intellectuel de la Révolution française, il y a 250 ans, le mathématicien Condorcet, qui a mis à jour un paradoxe. En fonction du mode de scrutin, majoritaire, proportionnel, à un tour ou deux tours, les résultats d'une élection ne sont jamais les mêmes. Du coup, il n'y a pas réellement de vérité qui ressort des urnes, juste une hiérarchie liée au mode de scrutin. La question est philosophique et mathématique. Pour qui vote-t-on réellement ? Le paradoxe de Condorcet explique qu'on choisit dans une élection le candidat qu'on ne désire pas réellement, pour éviter celui dont on ne veut absolument pas. En l'occurrence, le candidat le moins rejeté gagne. Condorcet fut un philosophe des Lumières et un homme politique de la Révolution française. Il est né en 1743 et est mort en 1794 en pleine terreur. Mais dès 1785, il publia un traité de mathématiques où il réfléchit sur les conséquences d'un vote majoritaire lorsque plusieurs candidats se présentent à une élection. Il arriva à la conclusion que le vote de la pluralité peut très bien ne pas représenter la volonté générale à partir du moment où le candidat favori ne remporte pas la majorité des voix dès le premier tour. Je vais essayer de vous expliquer ce théorème. Imaginez un système de vote, appelé méthode Condorcet, dans lequel le vainqueur est celui qui, comparé tour à tous les autres, s'avère à chaque fois être le candidat préféré. C'est-à-dire que chaque candidat est classé en fonction des autres, et on le choisit non pas parce qu'il est notre candidat, mais parce qu'on le préfère aux autres. Nous aurions un premier tour à l'image d'un Shifumi géant, qui présenterait, par exemple, trois candidats, JB, EP et JLM. Je vous laisse mettre les noms que vous désirez derrière. Dans un sondage où on demande à un panel de 60 sympathisants de classer par ordre de préférence les trois favoris, voilà ce qu'ils répondent. Prenez un crayon et du papier, car c'est un peu complexe à suivre. 23 votants préféreront dans l'ordre EP, JB, JLM. 17 votants préfèrent d'abord JB, ensuite JLM, puis EP. 2 votants préfèrent JB, puis EP et enfin JLM. 10 votants préfèrent JLM, EP, JB. Et 8 votants préfèrent JLM, JB et enfin EP. Dans les comparaisons majoritaires par paire, on obtient 33 personnes préfèrent EP à JB contre 27 pour JB face à EP. C'est donc EP qui gagnerait le duel éventuel au deuxième tour. 42 préfèrent JB à JLM contre 18 pour JLM face à JB. JB gagne le duel. 35 préfèrent JLM à EP contre 25 pour EP face à JLM. JLM gagne le duel contre EP. Ce qui conduit à la contradiction interne, EP devant JB, devant JLM, devant EP. Le paradoxe de Condorcet va expliquer que, dans un vote à deux tours, ce n'est pas toujours le candidat voulu qui gagne. Dans le cas présent, au premier tour, EP gagne. Mais s'il est confronté à JLM au second tour, il perd. Le premier tour est déterminant et les sympathisants doivent donc calculer en choisissant celui qui est le plus à même de gagner dans un deuxième choix. Il y a beaucoup d'exemples historiques, mais le plus célèbre est l'élection présidentielle de 1974. Dans l'ordre, au premier tour, François Mitterrand, Valéry Giscard d'Estaing et Jacques Chaban-Delmas avaient obtenu respectivement 43,2%, 32,6% et 15,1%. Au deuxième tour, c'est Giscard d'Estaing, pourtant arrivé en deuxième position lors du premier tour, qui est élu avec 50,81% des voix. L'histoire nous intéresse car au final, Giscard d'Estaing avait obtenu dès le premier tour le soutien d'un jeune ministre de l'Intérieur, un certain Jacques Chirac, qui était persuadé que le champion de son propre parti, Chaban-Delmas, allait perdre face à Mitterrand. Certains ont évoqué un parfum de trahison. En réalité, Jacques Chirac ne faisait qu'appliquer le théorème de Condorcet. Cruelle vie politique.

Imaginez maintenant ce scénario fiction. Édouard Philippe s'impose parmi les candidats du centre et se présente au premier tour à l'élection présidentielle face à Jordan Bardella, choisi suite à la condamnation définitive de sa tutrice. Raphaël Glucksmann, ce dernier ayant gagné la primaire du Parti socialiste, car aucun candidat d'envergure n'a pu lui faire face. Et Jean-Luc Mélenchon, le seul qui est vraiment choisi par sa base électorale pour les représenter. Qu'arrivera-t-il ? Le futur président de la République française, celui qui aura les pleins pouvoirs, quasiment, pendant 5 ans, ne sera pas celui qui a été choisi pour son programme, parce qu'il était porteur d'un espoir et d'un projet pour la France, mais par défaut, parce que ses électeurs ont pensé que si ce n'était pas lui, ce serait pire.

0: Je ne comprends pas ce taux d'abstention.
1: 38%.
0: Tu te rends compte, c'est énorme. En même temps, moi, je comprends. C'est pénible d'aller voter. En ce moment, tu peux tout faire de machin, de Internet, t'as tout en une seconde. Là, tu dois aller dans une maternelle, dire bonjour à tout le bled, faire des risettes, t'as pas envie de les voir. Tu t'habilles. Moi, j'y vais jamais en jogging, je fais toujours un effort. On te reconnaît dessous l'isoloir avec tes mollets. Tu dois mettre le machin, l'enveloppe et tout. Et non, c'est insupportable, c'est une usine à gaz. Jean-Luc, il n'est pas allé cette année. Je lui ai dit, c'est ton devoir. Il m'a dit, ça me fait chier. J'ai insisté, je lui ai dit, c'est ton devoir. Il m'a dit, ça me fait chier. Je lui ai dit, tu dois y aller. Il m'a dit, tu me fais chier. J'ai pas insisté, je suis allée toute seule.
2: Nous ne pouvons bien entendu pas croire que ces responsables de parti ne connaissent pas ce paradoxe et ne jouent pas avec. Ils ne cessent de le faire. Le problème, c'est qu'ils font fi de la volonté du peuple. La souveraineté du peuple est mise à mal. Je dirais même qu'elle est ignorée. Condorcet, qui travaillait à la construction de la République sous la Révolution française, n'a-t-il pas vu là un des travers les plus dangereux de ce système représentatif ? Est-ce qu'une démocratie représentative où les citoyens élisent leur chef est encore une démocratie ? Ou n'est-ce qu'une tromperie ?
3: Parce que c'est une saloperie de venir au pouvoir sans avoir une conviction à y appliquer.
4: Je ne serai pas le premier.
3: Savez-vous pourquoi je vous ai fait écrire cette fameuse lettre et pourquoi je l'ai gardée ?
4: Oui, je le sais, figurez-vous. Par vengeance. Pour humilier un homme que vous n'aimiez pas.
3: Non, pour préserver un pays que j'aime bien.
4: Alors pourquoi disiez-vous tout à l'heure que j'étais un gouvernant possible ? En tout cas, pas plus mal qu'un autre.
3: Pas plus mal qu'un autre. Décidément, vous êtes plus ambitieux pour vous que pour votre pays. Voilà tout ce que vous lui souhaitez. Un homme pas plus mal qu'un autre. Quand on a cette ambition-là, on ouvre un bazar. On ne gouverne pas une nation.
2: Cette question ne doit pas être détournée par les adversaires de la démocratie et de l'état de droit. Ceux qui pensent qu'il s'agit d'un système faible. Mais il interroge sur la véritable stratégie des candidats. Cette stratégie est analysable de la même manière avec des mathématiques. Pour l'illustrer, prenons un exemple bientôt d'actualité. Imaginez deux marchands de glace se partageant un bout de plage à équidistance. L'un à droite, l'autre à gauche. Les deux ont le même nombre de clients, mais l'un décide de se rapprocher du centre. Il va alors grignoter les clients de son concurrent en se rapprochant de lui. Mais il va perdre les clients qui se trouvaient à l'extrémité de la plage, car il est désormais trop loin. Il doit donc trouver le point d'équilibre qui lui permettra de garder une majorité, même courte, tout en gardant un socle solide d'acheteurs. Cette analogie simple montre que les mouvements au sein de l'échiquier politique et la capacité que les candidats ont à couvrir un champ du spectre est la base du système. Mais ça se complique si tous les marchands de sable se rapprochent du centre. Ils captent à nouveau le même nombre chacun de clients. C'est ce qu'on appelle, dans la théorie des jeux, l'équilibre de Nash, énoncé par un mathématicien américain, Hotelling, en 1929. Bien entendu, dans la vie réelle, ce cas est plus complexe, car les marchands de glace proposent aussi des parfums différents et attirent leurs clients grâce à de la publicité ou un stand plus attrayant. C'est ce que fit Nicolas Sarkozy en proposant un ministère de l'immigration, de l'intégration et de l'identité nationale en 2007. Ou Jean-Luc Mélenchon en reprenant la phrase « Nous sommes chez nous » lors de son premier meeting de campagne, il y a quelques semaines.
5: Parce qu'on m'a demandé de faire un discours, je vous signale tout de suite, mesdames et messieurs, que je vais parler pour ne rien dire. Je sais, vous pensez, s'il n'a rien à dire, il ferait mieux de se taire. C'est trop facile. C'est trop facile. Vous voudriez que je fasse comme tous ceux qui n'ont rien à dire et qui le gardent pour eux ? Eh bien non, mesdames et messieurs, moi quand je n'ai rien à dire, je veux qu'on le sache. Je veux en faire profiter les autres, et si vous-même, mesdames et messieurs, vous n'avez rien à dire, eh bien on en parle.
2: Tous les candidats suivront le dilemme du marchand de glace, c'est-à-dire de couvrir la plus large partie de la plage face à ses concurrents et trouver les électeurs médians qui vont permettre de faire la bascule sans perdre son socle électoral. Certes, c'est pas très glorieux, expliqué ainsi. Mais l'inverse le serait-il réellement ? Car que proposent ceux qui s'y opposent ? Ne pas soumettre au vote le choix du responsable politique ? La dictature ? Ou alors une autre solution, prônée par Jean-Jacques Rousseau dans son très célèbre « Du contrat social » au chapitre 3 de la quatrième partie. Peu lu, il est vrai. Je vous lis. Si on fait attention que l'élection des chefs est une fonction du gouvernement et non de la souveraineté, on verra pourquoi la voie du tirage au sort est plus dans la nature de la démocratie. Car alors le choix ne dépendant d'aucune volonté humaine, il n'y a point d'application particulière qui altère l'universalité de la loi. Ce qui veut dire qu'il faudrait que nous tirions au sort parmi les candidats qui n'auraient du coup aucun programme à proposer, aucune démarche de marchand de glace, uniquement une disponibilité pendant 5 ans pour appliquer la volonté générale du peuple. Certes, il faudrait vérifier la compétence des individus. Mais le système de vote actuel le permet-il réellement ?

La première version de cette chronique a été rédigée et publiée dans C'est le Mag, la revue en ligne de l'Odève, il y a 10 ans, à la veille de la primaire des Républicains. Et dans sa majeure partie, j'ai juste eu besoin de changer les noms. Et le visionnage du film, Le Président, réalisé en 1961 avec Jean Gabin et Bernard Pilier, m'a fait penser qu'il y a décidément une forme d'éternité dans toutes ces questions. Je vous donne rendez-vous en 2036 pour vérifier cette assertion. En attendant, vous pourrez écouter une rediffusion dimanche à 17h ou sur le site de Radio Pays des Roses sous forme de podcast. N'hésitez pas à réagir et à m'envoyer des questions ou des commentaires pour prolonger ce petit moment de philosophie permis par cette radio associative à but non lucratif, mais innovante et rafraîchissante. 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Je remercie Solène pour la technique et le montage, et je laisse le dernier mot à Jacques Higelin.

0: Je sais pourquoi tu veux toujours aller à la laverie. C'est pour draguer toutes ces jeunettes qui font tourner leur linge. Le linge qui tourne, on est assis, on attend, on regarde ici et là. On sort un bouquin pour faire un télo. Tu lis jamais autant qu'à la laverie. Ou mieux, tu écris un poème comme ça, la langue en l'air, sur un petit carnet exprès pour la laverie. Tu crois que ça leur plaît, les filles, que t'écris des poèmes ? Depuis que t'as publié un recueil de poèmes, tu sais plus où t'en es. T'es plus con qu'avant. Tu l'as vu, ton recueil de poèmes, tu l'as vu, tu me l'as même pas fait lire avant. C'est plein de fautes d'orthographe. Les gars qui t'ont publié ça, ils étaient contents d'y voir des fautes d'orthographe. C'est des intellos, c'est esthétique, les fautes d'orthographe. Ils se marrent, tout le monde se marre, et toi t'es là, le torse en avant, à rêver ton nom dans le lagard des Michards. Toujours Violette qui parle, là encore. Ils en ont rien à foutre de toi, tous ces mecs. Ils t'aiment bien parce que t'es comme eux, sauf que t'as la parole en moins. Et c'est peu dire qu'il reste pas grand-chose. Il n'y a pas que la parole qui te manque. Il y a aussi tout ce qui est derrière. Tout ce qui fait que parler, ça sert à quelque chose.
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Ceci est une guitare. Je ne joue pas de la guitare classique, je ne joue pas du flamenco, je joue de la guitare sommaire. Je suis professeur de guitare sommaire. Je ne suis pas ici pour vous distraire, mais pour instruire. Maintenant, s'il y en a que ça amuse de rire, je peux aussi distraire. Je peux instruire en 10-13 ans, 13 ans et demi maximum. Après, je prends ma retraite.

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protégée, dans l'égale lumière, au milieu de collines, remodelées par l'homme. Et le train vient d'atteindre sa vitesse de croisière. Nous roulons dans le calme, dans un wagon Alstom. Dans la géométrie des parcelles de la Terre, nous roulons protégés par les cristaux liquides, par les cloisons parfaites, par le métal, le verre. Nous roulons lentement.

chacun ses ennuis, à chacun ses affaires. Une respiration dense et demi-sociale traverse le wagon. Certains voisins se flairent. Ils semblent écartelés par leur part animale. Nous roulons protégés au milieu de la terre et nos corps se resserrent dans les coquilles du vide. Au milieu du voyage, nos corps sont solidaires.

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0: Bonjour et bienvenue sur RPH Sud, Radio Pays d'Hérault. Nous sommes Alaric
1: et Quentin, élèves de 3e du collège Sainte-Marthe à Pézenas, dans le cadre des ateliers podcast Découverte des métiers.
0: Mise en place par le service Jeunesse et Prévention de la ville de Pézenas, nous avons interviewé des professionnels pour en savoir plus sur leur métier.
2: Bonjour, pouvez-vous vous présenter ?
3: Donc, je m'appelle Xavier Prugnot, je suis bijoutier depuis quelques années. Je vais vieillir un peu, mais depuis plus de 30 ans. Et voilà, sur la commune de Pézenas.
4: En quoi consiste votre métier ?
3: Alors, le métier de bijoutier, il a plusieurs facettes. Initialement, c'est pour faire de la fabrication, de la création de bijoux. Et après, dans le détail, on peut faire de la réparation, de la transformation, de matières comme de l'argent et de l'or. Voilà.
5: Quels sont les points positifs dans votre métier ?
3: Alors, les points positifs, c'est la création, c'est avoir une multitude d'objectifs, toujours des choses très variées, aussi la relation humaine avec les gens pour lesquels on travaille et pour lesquels aussi on fabrique. Donc, et donner bien sûr de la joie, parce que forcément, quand on rend un bijou, s'il est bien fait, les gens sont heureux.
4: Et les points négatifs de votre métier ?
3: Je pense un peu l'immobilisme, on est toujours au même endroit. Donc, c'est vrai qu'il faut aimer ne pas trop bouger, rester dans un cadre fermé. Et une part aussi, bien sûr, d'insécurité, puisqu'on a des... On travaille des matériaux qui sont relativement onéreux, comme l'or, des pierres, comme le diamant. Donc, des fois, ça donne des envies. Et c'est notre côté un peu... L'insécurité est quand même quelque chose de très négatif dans notre métier.
6: Quel est votre parcours scolaire ?
3: Alors, je suis arrivé jusqu'au bac. Et après, j'ai changé. J'ai voulu reprendre le métier que faisait ma famille, parce qu'il n'y a pas seulement que mes parents, mais j'ai autour de moi toute ma famille qui est dans la bijouterie. Donc j'ai fait un CAP de bijoutier à l'école Amblard à Valence, puis après un CAP de joaillier, puis un brevet des métiers d'art. Voilà.
2: D'accord. Pourquoi avez-vous choisi ce métier ?
3: Alors au départ, c'est vrai que je n'avais pas trop l'intention, parce que je voyais plus les côtés négatifs du métier. Et petit à petit, avec la maturité, je me suis aperçu que ça développait beaucoup de choses chez moi. Donc, l'esprit créatif, comme j'ai cité. Puis j'ai essayé pendant un été, avant de partir en université. J'ai dit qu'est-ce que je vais faire. Et de suite, ça m'a plu. Ce choix d'être dans un endroit fermé, mais à la fois d'être en attente de pas mal d'objectifs. C'est cette multitude de points qui m'a fait choisir la bijouterie. Mais en effet, c'est la famille qui m'a fait ouvrir cette voie.
5: D'accord. Est-ce que du coup, c'est le métier que vous rêviez de faire quand vous étiez enfant ?
3: Non, pas particulièrement. J'étais... plus sur un métier comme rêvent tous les enfants, hein, peut-être pompier dans l'armée, peut-être des choses comme ça, policier. Voilà. Et après, d'ailleurs, c'est ce que jusqu'au dernier moment, peut-être c'était un choix peut-être que je voulais faire. Et puis après, la raison l'a emporté. Voilà. D'ailleurs, j'ai un enfant qui est dans l'armée, donc c'est pas très, comme on dit, la pomme tombe pas très loin de l'arbre.
4: Quels sont vos horaires de travail ?
3: Alors l'amplitude des horaires, c'est souvent... On travaille 5 jours sur 7. Hein, moi, en l'occurrence, ça peut être particulier parce que je suis patron. Donc j'ai une amplitude qui est certainement plus grande que certains de mes bijoutiers. Mais on va dire que c'est souvent du lundi au vendredi, avec des horaires qui sont de 8 heures d'ouverture de bureau, quoi, de 8 heures à midi et de 14 heures à 18 heures.
6: Quelle qualité faut-il avoir pour faire ce métier ?
3: Alors déjà, là, je pense que la passion vient, mais je pense que si on aime déjà dessiner, si on a un côté artistique, si ben, on aime les belles choses, avoir aussi un peu de rigueur, parce que je crois que ça s'impose.

0: où on travaille, où on est appuyé, puis on travaille sur un établi, une cheville, c'est une partie fixe où on peut poser les mains, où on peut travailler dessus, et des outils tout autour, quoi. Donc voilà, ça c'est le, on va dire que c'est le plus gros de l'environnement visuel. Et après, il y a des tables à polir, il y a de la fonte, etc. Mais ça, c'est annexe. Mais vraiment, on va dire qu'on est à 70% sur cet établi-là.
1: Pouvez-vous nous dire quel est votre salaire ?
0: Le salaire d'un bijoutier qui commence, ça reste quand même aux alentours de 1600 euros net, 1600, 1700 euros net. Et après, ben, la variable, c'est quoi ? C'est l'expérience, c'est ce qu'on apporte dans le métier. Ben, ça peut être 2004, 2005, là, je parle dans le cadre d'un bijoutier, hein, pas d'un chef d'entreprise.
2: D'accord. Et dernière question, quel moment vous a le plus marqué dans vos années de travail ?
0: Je pense que quand on est en apprentissage, on a des moments très difficiles. Et paradoxalement, à un moment donné, on arrive à ce que tout ce qu'on entreprend, on le réussit. Et j'ai souvenir d'une pièce en particulier, où quand j'avais déjà eu mes diplômes, et j'ai dit, ça va être difficile, et puis hop, je suis arrivé à la faire assez facilement, entre parenthèses. Et j'ai trouvé que j'avais franchi un cap. Et ça m'a marqué particulièrement, parce que je m'en souviens, d'ailleurs, c'est la question, c'est de ce qui m'est venu. Donc, je crois que quand on travaille et qu'on a de la rigueur et qu'on travaille avec une vraie volonté, à un moment donné, on franchit un cap, et c'est ce cap-là qui me résonne le plus.
1: Et avez-vous des regrets d'avoir choisi ce métier ?
0: Non, pas particulièrement, non, pas du tout. À ce jour, non.
3: Pendant votre année,
0: oui.
3: Est-ce que vous avez eu une blessure ou un incident qui vous a marqué ?
0: Alors, souvent, c'est de façon récurrente, surtout au début, et ça arrive même de temps en temps. D'ailleurs, on s'en amuse parce que même il y a peu de temps, on s'est blessé, donc on dit toujours c'est le métier qui rentre, mais souvent, on travaille avec des forêts, c'est-à-dire on perce pour pouvoir après travailler sur de la jouée, c'est-à-dire donner du jour à une plaque. Et souvent, le forêt, ben, hop, il part sur le côté et ça nous perce le doigt. Et ça, par contre, ça fait mal. Ça peut être douloureux. Donc, voilà, c'est des petites blessures comme ça qui ne sont pas particulièrement graves, mais bon, qui, sur le moment, ça fait mal. Donc, on s'en rappelle, quoi. Et oui, en effet, c'est le métier qui rentre, parce qu'après, on essaie d'être beaucoup plus prudent.
1: Est-ce que tous les bijoutiers fabriquent tous leurs bijoux ?
0: Alors, si on considère intrinsèque le métier de bijoutier, oui. Normalement, quand on est bijoutier, on fabrique... alors, tous les bijoux, non, hein, parce que quand on est en vitrine, maintenant, il faut de la rentabilité. Des tout petits bijoux, on ne les fabrique pas parce que c'est pas rentable. Nous, on fabrique que ce qui est le plus... les plus grosses pièces avec une forte valeur ajoutée, hein. Mais en effet, normalement, bijoutier, on fabrique. Après, on a des revendeurs de bijoux qui, eux, ne sont pas bijoutiers, n'ont pas eu de diplôme, n'ont pas travaillé. Alors, ce qu'on appelle aussi, c'est un petit détail technique, nous, un bijoutier, on appelle ça, on travaille à la cheville, ce que je vous expliquais au début, c'est là où on s'appuie pour travailler. Donc, normalement, ben, oui, il y a que des revendeurs, des gens qui ont jamais travaillé à la cheville. Et dans ce cas-là, bon, nous, on ne les considère pas comme des bijoutiers, mais des revendeurs de bijoux. Hein. Mais bijoutier, normalement, c'est ça. Voilà. C'est un fabricant et un réparateur aussi.
2: Est-ce qu'un bijoutier, c'est un artisan ?
0: Oui, absolument. D'ailleurs, on nomme un artisan bijoutier. Hein. On travaille l'artisanat, c'est le travail à la main. Oui, on est considéré comme artisan.
4: Est-ce que dans votre métier, il y a des concours à passer ?
0: Alors, des concours. Il y a des concours, il y a des diplômes. Oui, des diplômes. Alors, c'est deux choses différentes, hein, distinctes. Hein. Le concours, c'est entre les personnes qui désirent faire un concours. Un exemple comme meilleur apprenti de France. Moi, j'ai par exemple une bijoutière sur ma bijouterie d'Uzès qui a été

0: meilleure apprentie de France. Donc elle a fait une pièce que j'ai vue qui est vraiment très belle. Donc elle a fait d'abord un concours, sa pièce est partie au niveau départemental, elle a été élue, puis après au niveau régional, elle a été élue, et enfin au niveau national où elle a été élue. Donc voilà, c'est déjà ça donne déjà un indice sur la qualité de son travail. Et puis après, il y a aussi ce qu'on appelle « meilleur ouvrier de France ». Et là, c'est autre chose, c'est-à-dire que c'est une pièce qu'on fait durant des heures et des heures. Et après, on est examiné par des bijoutiers, des pairs, qui vous choisissent ou pas. Ça existe. Je ne l'ai jamais fait, c'est très chronophage, c'est-à-dire ça prend beaucoup de temps. Mais c'est intéressant parce que ce n'est pas seulement des choix, enfin, ce n'est pas seulement fabriquer une pièce, mais c'est des parties pris. C'est-à-dire qu'on choisit la pièce, on la choisit pas, elle nous est déjà donnée, mais on a des choix à faire, de voir aussi l'histoire, qu'est-ce qu'on peut faire, qu'est-ce qu'on peut intégrer, quelles variables on peut y mettre pour donner une vraie valeur ajoutée sur la pièce. Donc c'est vraiment intéressant comme choix. Et après, non, il y a des diplômes. Hein. Les diplômes, donc c'est des CAP, où on peut attaquer après la troisième. Et après, donc CAP de bijoutier, qu'on fait sur 2 ans. Un CAP de... Alors, est-ce que ça existe toujours? Je crois plus. À une époque, ça existait, mais je crois que ça n'existe plus. Il y a une confirmation de quelque chose. Et puis après, il y a un brevet des métiers d'art. Et donc le brevet des métiers d'art aussi, c'est bien parce que ça ouvre aussi sur l'histoire de l'art, etc. Donc c'est toujours complémentaire. C'est bien de connaître aussi quand vous voyez une pièce, quand vous amène une pièce sur un client qui vient qui vous amène une pièce, on arrive à évaluer à peu près l'année qu'elle a été fabriquée pour certaines personnes. Donc ça peut être un apport qualitatif sur la réception de la clientèle. Voilà.
1: Quel style de bijoux préférez-vous travailler ?
0: J'aime beaucoup l'art déco. C'est des bijoux qui ont une époque qui me parle beaucoup plus que des bijoux aujourd'hui un peu plus modernes, etc. Donc c'est quelque chose que j'apprécie. Donc je vous laisserai la réflexion pour aller chiner dans les livres ce que c'est. Voilà, j'aime bien cette époque-là. Après, moi aujourd'hui, j'ai été formé... il y a quelques années, hors du contexte scolaire, puisque ça ne se faisait pas à l'époque, à la 3D. Donc on peut fabriquer aussi des pièces en 3D. Donc moi, j'ai la formation pour, donc je fabrique aussi des pièces en 3D, etc. Ça aussi, ça peut être intéressant pour votre génération.
2: Est-ce que votre salaire dépend du nombre de bijoux que vous vendez ?
0: On va dire que oui, forcément. En tant que patron, oui. Après, en tant que quand on est bijoutier à la cheville, non, c'est simplement un travail qu'on vous donne, ce que j'ai pratiqué pendant nombreuses années. Et nous, on fabrique, on fait de la réparation, peu importe ce qu'on nous donne, mais on le fait.
3: Est-ce qu'un bijou cher prendra plus de temps à faire qu'un autre bijou ? Pas forcément.
0: Ah, ça c'est une bonne question. Tout dépend. Non, en fait, ça peut être le cas s'il n'y a pas de pierre. C'est-à-dire que forcément, plus ça prend de temps, plus on impacte le prix. Par contre, s'il y a des pierres, comme des pierres précieuses comme le saphir, le rubis, l'émeraude et le diamant, forcément ça va donner une valeur. Après, vous pouvez faire monter un solitaire qui est très simple à monter, mais avec une pierre qui est très chère dessus. Donc voilà.
1: Avez-vous déjà taillé des pierres ?
0: Non, ça c'est le métier de lapidaire, c'est un métier qui est totalement différent. On sertit, donc la sertissure, ça aussi c'est des métiers, donc bijoutier, on travaille le métal, joaillier aussi, on prépare l'empierrage, c'est-à-dire les pierres. Puis après il y a le sertisseur dedans, c'est-à-dire qui sertit les pierres, c'est lui qui vient fixer la pierre. Il y a aussi le polisseur, c'est-à-dire qui polie la pièce finie. Et il y a le lapidaire, qui est un autre métier, qui taille les pierres. Donc voilà, ça c'est un métier qui se perd de plus en plus, parce que bon, souvent les pierres, on ne les reçoit pas brutes, on les reçoit déjà pré-taillées. Hein. Voilà.
1: Avez-vous déjà raté une pièce importante ?
0: Oui, c'est-à-dire que une pièce importante. Alors en fait, c'était pas tout à fait non. Une fabrication, on prend du temps. On est assez méthodique. Alors pour la louper, oui, on peut louper une soudure, mais après on enlève, on remet. En fait, c'est tout un travail. Par contre, ça m'est arrivé au tout début. J'avais des chaînes à réparer et j'avais une maîtrise de l'or qu'on n'a pas, puisqu'en fait on travaille sur un métal qui s'appelle le maïchor, donc on a du mal à maîtriser la chauffe de l'or. Donc j'ai fondu une petite chaîne et ça, bon, ça a été un peu une piqûre de rappel de se dire toujours vigilant et être prudent. Donc voilà, oui, ça m'est arrivé, mais sur de la réparation.
1: Quelle clientèle vous visez ?
0: Alors nous, on est bijoutier généraliste, c'est-à-dire qu'en fait, on n'a pas forcément une clientèle visée, puisque certes, on fait des fabrications qu'on dépose en vitrine, mais il y a aussi une grosse partie de gens qui viennent nous solliciter pour faire de la création. Donc en fait, on n'a pas particulièrement une clientèle, c'est justement, les gens viennent chez nous et puis on s'adapte en fonction de leurs besoins. Donc on est assez généraliste. Donc on n'a vraiment pas une clientèle qui est ciblée. Mais ça peut arriver que certains bijoutiers, eux, par rapport à leur envie, et à ce qu'ils font, ils ne vendent que leurs pièces. Et dans ce cas-là, voilà, ça peut être une histoire de goût. Et déjà, ça recadre un peu les clients qu'ils ont, quoi. Hein.
3: Merci d'avoir pris le temps de répondre à nos questions.
0: Merci à vous, ça fait plaisir de partager un métier et une passion.
4: Merci à toutes et à tous. C'était l'émission des 3e du Collège Sainte-Marthe de Pézenas, dans le cadre du projet Découverte des métiers.
5: Mise en place par le service Jeunesse et Prévention de la ville de Pézenas, avec le soutien de la CAF, de l'Hérault
4: et du CISPD de l'agglomération Hérault-Méditerranée. Au revoir et à bientôt.
3: Marius,
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7: Tao,
8: Gaspard,
9: Kylian,
10: Loane,
11: Colline,
12: Alaric,
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15: Quentin,
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18: Julie,
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20: Teddy,
21: Maë,
22: Flavien,
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1: RFI, bonjour, 17h en temps universel, bonsoir, 19h ici à Paris, 29 degrés, alléluia.
2: Nicolas Brousse.
1: La guerre des mots, le gouvernement israélien reconnaît l'existence du génocide arménien sous l'Empire ottoman pendant la Première Guerre mondiale. Génocide, un terme également employé par la Turquie concernant la bande de Gaza. Après le double séisme de mercredi, le Venezuela bénéficie de la solidarité internationale, c'est habituel en pareil cas. Mais ce qui est nouveau, c'est que la Syrie participe. Avant, elle était uniquement dans la position de receveuse. Décision qui ne fait cependant pas l'unanimité à Damas. 40,5 degrés en Pologne ce dimanche, c'est, vous l'aurez deviné, un record historique et le signe que la vague de chaleur se déplace à l'est de l'Europe. En France, plus de départements en vigilance rouge canicule dès demain. La Turquie accuse régulièrement Israël de génocide dans la bande de Gaza et ce n'est sans doute pas étranger à la décision ce dimanche du gouvernement israélien d'employer à son tour ce terme pour qualifier les massacres des Arméniens sous l'Empire ottoman pendant la Première Guerre mondiale. Ankara rejette ce mot de génocide employé par de nombreux pays, mais jusqu'ici pas par Israël. Afin de préserver les relations avec la Turquie, longtemps considérée comme partenaire stratégique, mais depuis les attaques du 7 octobre et la réplique sur Gaza, les liens se sont distendus et ce changement de vocabulaire en est une nouvelle preuve. Confirmation avec à Jérusalem, Alice Moreno.
3: Même si le ministre des Affaires étrangères, Gideon Saar, parle d'un devoir moral, il n'est jamais trop tard pour prendre la bonne décision, a-t-il indiqué dans un message posté sur le réseau social X. Difficile de ne pas voir dans la reconnaissance du génocide arménien un message envoyé à Ankara. À l'issue du vote, ce matin, le même Gideon Saar a indiqué que le fait que la Turquie, je cite, « propage des récits fallacieux visant Israël » ne lui confère aucune immunité face aux vérités historiques. Fin de citation. Pendant des décennies, Israël s'était refusé à franchir le pas malgré des pressions internes pour une reconnaissance du génocide arménien, de peur de compromettre les partenariats stratégiques avec la Turquie. Mais depuis le début de l'offensive israélienne à Gaza en 2023 et la rupture des relations diplomatiques, des échanges commerciaux entre les deux pays, le gouvernement israélien semble n'avoir plus rien à perdre. Outre le dossier palestinien, les tensions sont aussi grandissantes sur le terrain syrien, où les deux pays opèrent une guerre d'influence depuis la chute de Bachar al-Assad.
1: Alice Moreno à Jérusalem. Sur le terrain, Israël a mené ce dimanche de nouvelles frappes sur le sud Liban, ce qui fragilise encore un peu plus l'accord cadre conclu avec les autorités libanaises, mais qui n'est de toute façon pas reconnu par celle du Hezbollah soutenue par l'Iran. Au Venezuela, une trentaine de personnes secourues au cours du week-end, retrouvées sous les gravats après les deux séismes de mercredi dernier. Mais il y a encore environ 50 000 portées disparues, recensées sur une liste disponible sur Internet. Face à ce drame qui a fait au moins 1430 morts et 3200 blessés, la solidarité internationale s'organise. Et parmi les pays proposant leur aide, la Syrie, plus habituée jusque-là à en recevoir. Damas a envoyé hier pour la première fois de son histoire moderne une équipe de sauveteurs à l'étranger, 15 spécialistes partis avec le soutien logistique du Qatar. Décision du président Ahmad al-Sharaa qui marque un tournant diplomatique mais qui divise également les Syriens. Reportage à Damas de notre correspondant Mohamed Erami.
4: Pour la première fois, des secouristes syriens interviennent hors des frontières de leur pays. Une décision symbolique qui suscite des réactions contrastées en Syrie. Nasrat, 24 ans, étudiante à Damas.
5: Franchement, je ne suis pas d'accord. Nous avons déjà très peu de moyens. S'il y a demain un incendie ou une catastrophe ici, qui va nous aider? Notre pays a plus besoin d'aide qu'il n'est capable d'en donner.
4: Comme Nasrat, certains estiment que la Syrie devrait d'abord répondre à ses propres difficultés. Après plus d'une décennie de guerre et plusieurs catastrophes, les moyens de secours restent limités dans le pays. A l'inverse, d'autres voient dans cette mission un signal positif.
6: C'est une bonne nouvelle. Nous savons ce que c'est que de souffrir et d'attendre des secours. Si aujourd'hui nous pouvons aider un autre peuple, même modestement, c'est une fierté.
4: Pour rendre ce déploiement possible, Damas s'appuie sur la logistique lourde du Qatar qui prend en charge le matériel et le transport. Un geste humanitaire mais aussi diplomatique qui marque une première dans l'histoire récente de la Syrie et une nouvelle image que le pouvoir souhaite désormais projeter à l'international. Mohamed Erami, Damas, RFI.
1: Voilà une nouvelle qui est accueillie avec un certain soulagement, pour ne pas dire un soulagement certain, après une semaine de canicule. Demain lundi, plus aucun département français ne sera placé en vigilance rouge. Les températures baissent, mais vont rester au-dessus des moyennes saisonnières et des 30 degrés, voire d'ailleurs des 40 encore au bord de la Méditerranée, comme dans le Var. 39 départements seront donc en vigilance orange, dont ceux de la région parisienne, soit à cause de la chaleur, soit à cause du risque d'orage violent. À Toulouse, les célébrations prévues ce soir du titre de champion de France de rugby, acquis hier, sont d'ailleurs annulées en raison du risque d'intempéries. La France commence à retrouver de la fraîcheur, mais la vague de chaleur submerge l'Europe plus à l'est. Au moins 191 millions d'habitants du vieux continent auront connu des températures supérieures à 35 degrés ce dimanche. L'Organisation mondiale de la santé recense 1300 décès imputables à cette chaleur hors norme depuis le 21 juin. En Ouganda, le principal groupe de médias indépendants se déclare assiégé par l'armée suite à l'ordre de fermeture de sa chaîne de télévision, de ses journaux et de ses stations de radio. Ordre donné par le chef de l'armée, Muyozi Kainerugaba, qui n'est autre que le fils du président Museveni. Fils et peut-être dauphin, il a en tout cas ces derniers mois affirmé une emprise croissante sur le pays avec l'arrestation de responsables et de militants politiques et donc maintenant la fermeture de médias qu'il justifie, je le cite, « En Ouganda, je ne crois pas à la liberté de la presse. La presse devrait être guidée par des cadres de la révolution. » Ce sont ces termes. Afrique Soir, première édition à 18h30, temps universel. À 14h06, à Buenos Aires, le bras droit du président argentin, chef de cabinet de plusieurs ministres, Manuel Adorni, a quitté son bureau, contraint à la démission ce week-end. Démission sur fond de scandale, avec notamment des accusations d'évasion fiscale. Théo Conscience, vous êtes en Argentine, où Javier Milei a tout fait pour garder son collaborateur, car ce départ est un coup dur pour le chef de l'État.
7: Son départ était devenu inévitable. Acculé par les affaires, Manuel Adorni a présenté sa démission à Javier Milei, qui a fini par l'accepter après l'avoir longtemps soutenu à bout de bras. Accusé d'enrichissement illicite et d'évasion fiscale, l'ex-chef du cabinet des ministres fait l'objet d'une enquête de la justice fédérale. Après avoir martelé devant le Parlement qu'il n'avait rien omis dans sa déclaration de patrimoine, Manuel Adorni a été forcé de reconnaître qu'il avait dissimulé quelques 500 000 dollars au fisc. L'acharnement a ses limites, j'ai atteint la mienne, a-t-il estimé dans sa lettre de démission, en dénonçant les attaques médiatiques incessantes dont il a fait l'objet. Il faut dire que depuis trois mois, le feuilleton Adorni faisait les choux gras de la presse argentine, avec chaque semaine des révélations sur son luxueux train de vie entre voyages en première classe, hôtel 5 étoiles et achats de biens immobiliers. Dans ces conditions, difficile pour Manuel Adorni de continuer à être le visage d'un gouvernement d'austérité qui disait il y a encore quelques mois vouloir faire de la morale une politique d'État. Théo Conscience, Buenos Aires, RFI.
1: C'est l'accident aérien le plus grave en France, hors avion de ligne et militaire. Un avion privé qui s'était envolé pour un baptême de parachutisme s'est écrasé dans l'est du pays. Ses 11 occupants sont morts. Pas de moteur, mauvaise disposition des passagers entraînant un déséquilibre ou malaise du pilote à cause de la chaleur. Toutes ces pistes seront explorées par les enquêteurs. En Nouvelle-Calédonie, territoire français d'outre-mer, régulièrement secoué par des tensions indépendantistes, les élections provinciales consacre la victoire des loyalistes en province sud, la plus peuplée, là où se trouve le chef-lieu. Une victoire large des non-indépendantistes, mais insuffisante pour obtenir également la majorité au Congrès et au gouvernement. Analyse à Nouméa de Charlotte Manvi.
8: Avec 28 sièges sur 40, la présidente sortante de la province sud, Sonia Baques, peut avoir le sourire. Elle qui craignait une alliance de circonstances entre indépendantistes et modérés pour lui ravir la présidence, conserve son fauteuil et gagne même 8 sièges par rapport à la précédente mandature. Les non-indépendantistes n'ont par contre pas réussi à percer dans les îles et dans le nord, qui restent aux mains des indépendantistes. Le Congrès, l'Assemblée délibérante, composée d'élus provinciaux, échappe donc aux partisans de la Calédonie française et se retrouve sans majorité à 7 heures. Les indépendantistes du FLNKS et leurs alliés 18, ceux du Parti de Libération Kanak, en froid avec le FLNKS 7. C'est donc le seul parti dit de la troisième voie, ni indépendantiste ni non-indépendantiste, rescapé de ce scrutin, l'éveil océanien et ses 4 élus au Congrès, qui jouera comme en 2019 les faiseurs de roi. Ces voix avaient alors permis aux indépendantistes de prendre le Congrès puis le gouvernement, avant un renversement d'alliance qui a permis l'an dernier au nom d'indépendantistes de reprendre toutes les institutions. Les tractations commencent dès demain. Charlotte Manvi, Nouméa, RFI.
1: Et puis le décret est paru aujourd'hui au Journal officiel français. Il entre en vigueur mercredi 1er juillet. Les étudiants non européens et non boursiers seront privés d'aide personnalisée au logement, les APL, à compter de cette date, mesure validée par le Conseil constitutionnel. 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

0: C'est un petit pas pour un homme et un bond de géant pour l'humanité.
1: Un petit pas pour un homme, un bond de géant pour l'humanité. Nous sommes le 21 juillet 1969, il est 2h56 GMT.
2: Now here's a message from the Foreign Office for all British nationals in and around Kuwait. Do not go to Kuwait under any circumstances. All foreign nationals in Kuwait have been advised to stay at home or in their hotels. That's the end of that message from the Foreign Office.
3: D'abord, on pouvait pas le croire. Moi, je regardais CNN et j'ai vu le deuxième avion qui est arrivé. On nous demande d'évacuer le building immédiatement parce qu'ils craignent une attaque sur les Nations Unies elles-mêmes. Il y a tellement, vous pouvez même pas imaginer la panique. Il a vu, il comprenait pas ce qui se passait, l'avion percutait la tour.
4: Une image, vous le disiez au début de ce journal, hallucinante. On n'aurait jamais pensé voir ça un jour.
5: Deux avions et l'Amérique.
6: May God bless the victims, their families, and America. Thank you very much.

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2: Go. Or donc, nous arrivons en fin d'une saison radiophonique. Et pour aborder ce 156e opus d'album d'histoire, je vais vous emmener juste un tout petit peu en arrière. Alors l'avantage, c'est que tous les auditeurs et les auditrices étaient forcément nés, mis à part quelques nourrissons venant à peine de débarquer sur cette planète, pas franchement hospitalière. Bon courage à eux, les nourrissons, qui connaîtront peut-être le 22e siècle. Enfin, si la dite planète le veut bien et ne les étouffe pas d'ici là. Alors, court retour sur notre passé encore présent. Une année radiophonique sera la limite de ce parcours. Mais vous verrez, la mémoire s'effrite si vite que certains événements vous sembleront, comme à moi, déjà vraiment de l'histoire ancienne. Même certains personnages sembleront avoir dépassé la date de péremption. Alors je vous emmènerai entre septembre 2025 et aujourd'hui juin 2026, à travers quelques récits extraits d'articles parus dans ma partenaire fidèle, la revue Politis, belle rebelle de la presse indépendante, toujours debout depuis 1988, eh oui! Et tant de tempêtes traversées. Merci à elle. Pour illustrer mes propos, un artiste complet que si vous ne le connaissez pas, vous allez découvrir avec, je l'espère, l'envie d'en écouter beaucoup plus et même d'aller le voir, pourquoi pas, en concert. Par exemple, le 16 août prochain au kiosque à Carnon. Il réside près de chez nous, du côté de Béziers, et il se présente lui-même comme un auteur, compositeur, chanteur et arrangeur en Occitanie. Marc Evea, puisqu'il s'agit de lui, va nous accompagner pendant une heure avec de trop courts extraits de son magnifique double album qui s'appelle Optimist Live et qui est sorti récemment, c'était en mai 2024. En route donc avec lui, et avec vous pour ce nouvel album d'histoire.

Eh bien voilà, donc on a introduit avec Marc Evea cette émission. Je crois que cet album a été enregistré aussi pas loin de chez nous, du côté de Montpellier, je pense. Alors, commençons un peu à faire notre petit tour du côté du mois de septembre de l'an dernier, puisque j'ai dit qu'on allait parcourir septembre 2005 jusqu'à maintenant. C'est l'histoire d'un homme qui ne fait que chuter depuis 3 ans. Un homme dont la cote de popularité n'a jamais été aussi basse depuis 8 ans. Un chef de l'État qui, élection après élection, se prend raclée sur raclée. Un président de la République qui voit ses premiers ministres être censurés un par un. Le mec, au fur et à mesure de sa chute, se répète sans cesse pour se rassurer, jusqu'ici, tout va bien. Même après la débâcle du gouvernement de François Bayrou, on prend les mêmes et on recommence. Sébastien Lecornu, le voilà. Les mêmes éléments de langage, recyclés un petit peu peut-être, enfin négociateur, qui sait parler avec tout le monde. Monsieur Macron, il parle aussi, et avec donc un nouveau Premier ministre qui a l'air formidable. Un homme qui saurait faire des compromis, dit-on de lui. Pas Macron, hein, Lecornu. Jongler entre les envies de Bruno Retailleau et d'Olivier Faure. Vous voyez, pour faire un peu des grands écarts, quoi. Et même, jusqu'à Marine Le Pen, avec qui le nouveau Premier ministre n'hésite pas d'ailleurs à aller dîner, plus ou moins discrètement, ou secrètement. Jusqu'ici, donc, tout va bien. Voilà, tout va bien. Prendre son temps, près d'un mois va séparer la nomination de l'homme qui a 39 ans, fidèle parmi les fidèles d'Emmanuel Macron, de son discours de politique générale. C'est pas grave. Alors d'abord, le discours avait été annoncé pour le 2 octobre 2025, puis reporté peut-être au 6, peut-être au 7, peut-être à la 5-linglin. Alors évidemment, les éléments de langage sont déjà prêts. On sait ce qu'il va dire. Alors, on vous le livre en avant, si vous voulez. Il va nous parler de rupture. Rupture. Pour l'instant, ce temps se résume à un long monologue des personnes reçues à Matignon. C'est-à-dire qu'il reçoit à peu près tout le monde. D'ailleurs, il n'existe pas, monsieur Lecornu. Mais c'est lui qui parle, c'est lui qui dit. Les autres, ils viennent dire bonjour. Alors, il a reçu notamment Sophie Binet de la CGT, qui est ressortie un peu furieuse, je crois. Olivier Faure, un de ses grands alliés, pardon. Marine Tondelier, etc. Alors, ils rentrent à Matignon, pardon, ils exposent leurs demandes. Et Lecornu, lui, ne bronche pas, opine, dit très bien, on comprend tout ça après, ce que vous avez envie de nous dire, mais on va se débrouiller pour pas le faire, mais ça, faut pas vous le dire trop vite. Parce qu'il sait que le temps joue en sa faveur. Plus tard arriveront ses choix, puis il sera facile de mobiliser l'urgence pour le pays. Mais oui, vous rappelez, il faut voter un budget, comme tous les ans, et il n'y en a pas. Donc, pour le budget 2026,

élections. Je mets ma participation, j'élis des députés. Alors, ils sont ce qu'ils sont, hein, mais enfin, on les élit. C'est comme ça, c'est nous qui choisissons quand même, même s'il y a beaucoup qui ne vont pas voter, n'est-ce pas, hein? Ben, c'est sûr. Enfin, disons, allez, grosso modo, il y a 60% des Français qui vont voter, qui est pour les députés. Ils choisissent la seule qu'ils pensent être bon pour leur coin de France. Et puis après, on les met dans un hémicycle et on leur dit, ben voilà, vous allez discuter de loi et vous allez surtout voter un budget pour la France. Et puis au bout du compte, à la fin, 49-3, tous aux abris. Donc ben, le problème, il est vraiment là, c'est que la démocratie avec les 49-3, ça fait un peu bizarre. Mais on n'est pas à cela près. Alors si vous voulez bien, on est parti de ce mois de septembre, on va continuer dans cette année radiophonique, mais on va revenir d'abord, après avoir entendu Dur comme fer, on va aller me désapprendre les idées, toujours de notre invité d'honneur, Marc Evéa, avec son album Optimiste.

Eh bien, si vous voulez bien, rapidement, avant de continuer notre parcours de l'année, je vais vous parler un peu de Marc Evea. Le plus simple, c'est d'aller sur son site, hein, sur son site, et là, vous en saurez beaucoup plus. Donc, cet auteur, compositeur, pianiste, chanteur et arrangeur. Alors, il a commencé très tôt la musique, dans une famille, je crois, de musiciens, puisque dès l'âge de 6 ans, on l'a mis au piano, et il a été au conservatoire à Paris. Donc, c'est pas rien. Et il a obtenu des récompenses, d'ailleurs, dès l'âge de 11 ans. Et il obtint notamment une première médaille à au prestigieux concours national de piano de Madeleine de Valamalette. Voilà. Et il grandit, donc, vous avez compris, dans une famille de musiciens entre classique, mais aussi le jazz. Et très tôt, ce qui va l'intéresser, c'est la composition et l'écriture de textes. C'est donc un touche-à-tout avec une base solide de formation musicale. Alors, Marc Evea développe une énergie débordante. Alors, vous pouvez le voir sur scène d'ailleurs, et vous entendez donc cet album, qui est un album live, qui s'appelle Optimiste, et ça fait partie, je crois, de son ADN, la scène. Alors, il a travaillé avec quand même beaucoup de gens, quand même, ce Marc Evea. On peut notamment citer qu'il a participé au Francopholis de La Rochelle, au Printemps de Bourges, au Festival international de jazz de Montreux. Et il a fait des premières parties d'artistes bien connus, prestigieux, comme la première partie de Charlie-Élie Couture, de Liane Folly, de Michel Jonas. On le retrouve un peu d'ailleurs dans ce qu'il fait, ce son jazzy et funky un peu.

Et puis, il a fait aussi première de partie de Didier Lockwood, le célèbre violoniste international, ainsi que de Jeff Beck. Voilà, donc ça vous donne une idée du personnage. Alors, il ne travaille pas tout seul, il travaille avec des gens, il a un groupe, etc. Mais le plus simple, vous allez vous taper marc.eva.com, et là vous aurez tout ce qu'il fait, tout ce qu'il fait. Et notamment donc les concerts, je l'ai annoncé dès le départ, 16 août à Carnon, et puis il sera aussi en novembre du côté de Béziers dans le cadre de Festi Chanson. Bon, revenons maintenant à cette année. Alors là on est au mois de fin octobre. Et on va parler du bilan très provisoire du côté de Gaza. C'est original. Hein. Pas plus que le 7 octobre 2023 ne fut le début de l'histoire, le 13 octobre 2025 n'en sera pas la fin. Peut-être est-ce une page qui se tourne dans ce livre trop lourd relatant cette guerre coloniale vieille d'au moins 7 décennies. Et oui, c'est pas commencé la guerre en octobre 2023, nous sommes bien d'accord. Ça fait bien longtemps que ça dure. Mais le bonheur immense des familles israéliennes et palestiniennes retrouvant leurs proches ne nous dit rien de la suite. Hein, ça n'efface pas tout. Tout juste à cet instant, l'intime s'est émancipé de l'histoire. Mais, une partie du territoire palestinien est anéantie. L'autre, la Cisjordanie, ouverte plus que jamais à la colonisation, à la violence, eh ben va très mal aussi. Ce n'est pas un nouveau récit qui se construit, comme on essaye de nous faire croire. C'est le même qui se perpétue. Donald Trump et Benjamin Netanyahu ont dit aux Palestiniens « Voyez ce qu'il en coûte de se révolter ». Une fois le message passé, au prix, entre parenthèses, de plus de 67 000 morts, de toute une société dévastée, de milliers d'enfants mutilés, les dirigeants israéliens peuvent reprendre le fil de leur histoire coloniale, inaugurée donc en avril 1948. J'insiste. En avril 1948, c'est pas maintenant les problèmes qu'on découvrirait les problèmes. Parce que les Arabes ont appelé la Nakba, la catastrophe qui avait poussé 700 000 Palestiniens à l'exil. Le discours de Donald Trump devant un parterre de chefs d'État au garde à vous tenait de l'ardoise magique à la Trump. On efface le génocide et on reprend comme avant. À Gaza, on va gouverner un champ de ruines, mais c'est pas grave, on sait reconstruire. En présence ou non de ses habitants d'ailleurs, dont on se demande comment ils vont survivre. Bon, bah ça c'est une question annexe. Et puis, quant à la Cisjordanie, eh ben, le feu vert de la colonisation est plus que jamais donné. Voilà l'année 2025, en cette fin d'année, ben, on tourne en rond à Gaza et les nouveaux maîtres du monde ne sont pas très fréquentables. Nous allons revenir avec Marc Evea pour une nouvelle chanson d'État de raison, ça s'appelle. C'est fou.

Alors, Marc nous dit qu'on scie la branche sur laquelle on est assis. Eh bien, c'est ce qu'on fait un peu dans ce monde en 2025-2026. Il s'appelait Tom, Lucas, Constant, Lorenzo, Matisse. Ils avaient respectivement 18, 17, 18, 15 et 19 ans. Leur point commun, leur jeunesse évidemment, qui a été fauché par un accident du travail, alors qu'ils étaient en intérim, en apprentissage, en stage, en CDD, pendant l'été. Et cette liste est loin d'être exhaustive, vous en doutez bien. Entre 2020 et 2024, 140 jeunes de moins de 25 ans sont morts à la suite d'un accident de travail. Vous entendez bien ? Et souvent, par ces temps de canicule, on peut penser à ces gens qui travaillent dans des conditions effroyables, sur les chantiers, dans les travaux publics, etc., etc. C'est le mort au travail, c'est un sujet un peu tabou dans notre pays. Et pourtant, vous voyez bien, ça existe. Alors ces chiffres, d'ailleurs, sont minorés, car ils intègrent uniquement les salariés du régime général. Vous avez bien compris, on ne tient pas compte de tout le monde. Et puis, bien entendu, vous en doutez, on ne tient pas compte des travailleurs clandestins. Ça, c'est sûr et certain. Ou des travailleurs au noir. Ça, c'est pas dans les statistiques. Hein. Alors, venons dans un secteur, notamment ceux du secteur agricole. Eh bien, justement, le secteur agricole ne figure pas dans les statistiques, puisqu'il ne fait pas partie du régime général de la sécurité sociale. Alors dans ce secteur, alors que celui-ci est très à risque pour les jeunes, on peut lire des tas de commentaires sur des jeunes qui se sont blessés, mutilés, et hélas parfois même qui sont morts au travail. Hein. De manière générale, les jeunes travailleurs et particulièrement les apprentis connaissent des risques professionnels de plus en plus accrus. Selon l'Institut National de Recherche et de Sécurité, l'INRES, leur fréquence est 2,5 fois plus élevée chez les moins de 25 ans que pour les restes des salariés. C'est normal, ce sont des jeunes, ils sont en train de se former, ils n'ont pas tous les bons gestes, ils ne connaissent pas tous les métiers. Et puis souvent, on les met au travail. Au travail, on leur fait couper des armes, parfois sans surveillance, etc., etc. On leur fait manipuler des machines dangereuses. Mais parce que c'est rentable, évidemment, les apprentis, vous en doutez bien. Alors le sujet est tel qu'il devient préoccupant, au point que le quatrième plan santé au travail du ministère du Travail place la réduction de la mortalité des jeunes au travail comme un objectif prioritaire. Ah, ça y est, c'est bien. Maintenant, c'est une priorité que les jeunes ne meurent pas quand ils vont travailler et qu'ils ont 18 ans ou 16 ans et qu'ils sont apprentis. C'est bien, c'est bien. Alors, c'est toujours pareil. Pourquoi ? C'est parce qu'il y a un manque de formation et il n'y a pas assez d'encadrement pour le... Et puis pas assez de contrôle aussi, bien entendu. L'inspection du travail est en crise, vous le savez. Alors, les risques restent bien sûr très importants. Et les drames continuent et continueront, hélas, inexorablement. Je crois que c'est un plan, comme vous savez, dans nos gouvernements successifs de Macron, il y a toujours, c'est l'année de Eh bien, on pourrait peut-être faire la priorité, l'année des morts de ces jeunes au travail, et puis de façon générale, des morts autour du travail. Parce qu'il y en a des morts. Il y a aussi beaucoup de gens qui meurent en allant travailler. Ça fait quand même partie des accidents du travail, figurez-vous. Eh bien, c'est un vieux pieu, puisque avec nos gouvernements successifs pendant Emmanuel Macron, on aime bien les effets d'annonce, mais on aime moins, beaucoup moins, les solutions qui coûtent de l'argent et qui ne rapportent pas assez de gros, gros, gros sous à certains actionnaires. On retourne avec Marc, si vous voulez bien.

venez d'entendre une chanson qui s'appelle Le Saharien. Nous sommes toujours en compagnie donc de Marc Evea pour son double album réalisé en public qui s'appelle, comment s'appelle-t-il, Optimiste. Il faut rester optimiste, hein, n'est-ce pas, hein, de façon générale, quand on fait une rétrospective de l'actualité de cette année radiophonique. Le Trumpisme. Alors là, on est au début de l'année 2026. Un racisme comme réponse à la crise sociale. Deux jours après la première élection de Donald Trump, c'était en janvier 2016, il y a une éternité, Alain Badiou avait forgé un drôle d'oxymore. Vous savez, l'oxymore, c'est quand on associe deux mots qui normalement ne doivent pas être ensemble. Un silence étouffant, énorme, beaucoup de bruit. Fascisme démocratique. Là aussi, c'est un oxymore. Fascisme démocratique. Le philosophe, puisque c'est un philosophe, donc Alain Badoui, avait vu juste. À mi-chemin du second mandat, alors maintenant, on est donc en janvier 2026, mi-chemin du second mandat, on en est bien là, avec sa milice fédérale qui traque les migrants. On en est bien là. Ils tabassent au hasard, ou plus exactement à la couleur de peau surtout, hein. Et ils s'arrogent le droit de vie ou de mort sur tout citoyen récalcitrant. Même blanc, on l'a vu, comme récemment encore à Minneapolis. L'ICE, puisqu'on parle de cette police, acronyme de cette police très spéciale, a quelques parentés avec les SA d'Ernst Röhm dans l'Allemagne des années 30, ne trouvez-vous pas? Et la démocratie, où est-elle? Elle est là, à la manière de Trump, chaotique. Après tout, le président états-unien a été élu, démocratiquement. Il est protégé par un système judiciaire qui s'est révélé étonnamment fragile. Couronné en son sommet par une cour suprême, toute à sa dévotion. Eh oui, donc il ne risque pas grand-chose, il ne risque pas grand-chose. Et Badiou complétait son analyse d'un portrait très ressemblant du nouveau président. La vulgarité débridée, la relation pathologique aux femmes et l'exercice calculé du droit de dire publiquement des choses inacceptables pour une large proportion de l'humanité. Trump confirme tous les jours ses quelques traits acerbes mais justes. Mais la personnalité de Trump, son côté uberois, n'est-elle pas simplement un piège? Vous savez, comme quand il y en a des clowns qui sont là, qui gesticulent dans tous les sens, on dit « Oh, c'est pas grave, c'est des clowns ». Mais c'est peut-être plus grave que ça. On le dit fou, ou tout du moins imprévisible, irrationnel, erratique. De là à déduire qu'il n'a pas du tout d'idéologie, ce serait une erreur. S'il est incapable d'énoncer lui-même un discours construit, on l'a vu à de nombreuses reprises, c'est incohérent, ça part dans tous les sens. Il a dans son ombre des idéologues qui font le travail et qui ont assemblé différents courants ayant en commun d'avoir peur des évolutions démographiques de la société. Trump a l'intelligence de les choisir en conformité avec ce qu'il croit intuitivement et surtout ce qu'il croit sa base populaire blanche, religieuse et conservatrice. Eh oui, c'est un clown, mais c'est un clown dangereux, si vous voulez mon opinion, mais j'ai pas le droit de le donner. Bon, voilà. Allez, on va continuer à survoler cette année radiophonique, la 2025-2026, et on retourne en compagnie de Marc Evea.

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1: Et ben voilà, ça s'appelle le métier d'optimisme. Donc c'est aussi le titre de ce double CD, Optimiste. Alors, ce métier d'optimisme, hein, donc, il faut être courageux pour le pratiquer par les temps qui courent, hein, la culture étant bien secouée, me semble-t-il. Justement, parlons-en. Nous sommes au mois de, je ne veux pas dire de bêtises, nous sommes au mois d'avril. Avril, donc, de cette année 2026. Il y a une petite chronique, toujours dans la revue Politis, vous avez compris, signée Christophe Kantchev. Et c'est intitulé « Les alliés de Bolloré ». Telle une pieuvre tentaculaire, Vincent Bolloré étend son emprise. Alors cette fois-ci, c'est sur les éditions Grasset. Mais d'emblée, un point d'histoire est nécessaire. Novembre 2023, un groupe du milliardaire Vivendi prend le contrôle de Lagardère Publishing, numéro 1 de l'édition en France avec Hachette. Célèbre Hachette Livre. Dans son escarcelle tombent aussi de nombreuses maisons, comme Grasset justement, mais aussi Fayard, Stock, Latte, Calman-Lévy, Armand Collin, Larousse. Vous voyez à peu près ce qui tombe en une seule fois là, dans l'escarcelle. Dès lors, au vu de ses pratiques avec les médias qu'il a rachetés, une menace de redressement idéologique plane sur toutes ces sociétés. Pourquoi en serait-il autrement d'ailleurs? Pourquoi l'industriel catholique ne profiterait-il pas du prestige dont jouissent ces maisons pour prolonger son offensive politique? Puis la fascination de Fayard a lieu avec pour étendard Éric Zemmour et son éditrice Lise Boel, désormais PDG de cette maison. C'est désormais au tour de Grasset après Fayard. On imagine l'angoisse qui doit être de mise aujourd'hui chez Calman-Lévy, chez Stock. C'est quoi la suite? Quelle qu'en soit la raison, le départ forcé d'Olivier Nora, le PDG de Grasset depuis 2000, et éditeur très apprécié, non seulement laisse les salariés de la maison dans une situation peu enviable, mais est synonyme d'une complète dénaturation de cette maison historique, Grasset. Alors son remplacement par un sbire du milliardaire, ne connaissant rien à ce métier, en est donc la préfiguration. Conséquence, plus de 240 auteurs et autrices signent une lettre de départ. C'est un acte fort, inédit, qui n'est pas sans audace. La clause de conscience à laquelle les journalistes peuvent avoir recours en cas de changement d'actionnaire n'existe pas dans l'édition. Il met en péril l'existence même de leurs livres publiés chez Grasset. Leurs homologues ayant voulu quitter Fayard en savent quelque chose, étant donné les règles régissant les contrats établis entre éditeurs et auteurs, très en défaveur des seconds. Il leur est très difficile de récupérer leurs droits. C'est quand même extraordinaire. Les droits appartiennent souvent à la maison d'édition. Donc c'est très très très compliqué ce qui est en train de se passer, et puis c'est surtout un désastre au niveau de la concentration des pouvoirs dans le domaine culturel. Alors, il n'y a pas que ces news d'ailleurs qu'on estime que Vincent Bolloré maintenant a une passion pour les belles lettres. Le milliardaire n'a aucune considération pour les œuvres de l'esprit, sinon sous forme d'objets de propagande. C'est tragique du point de vue de l'édition. Grasset a occupé une place de choix dans la littérature française, surtout par le passé d'ailleurs. Mais la maison a en effet à son catalogue des auteurs tels que Mauriac, Malraux, Giono, ou encore plus près de nous, Pascal Guignard. Mais la guerre culturelle et idéologique menée par Vivendi, et dont le but est l'arrivée, ne l'oublions jamais, le but et l'arrivée au pouvoir de l'extrême droite est tout aussi mortifère que pour notre démocratie. Il faut réagir. Et puis, ce n'est pas que là, ce n'est pas que l'édition, c'est la culture, de façon générale, qui est en péril dans notre beau pays, soi-disant le pays des Lumières, n'est-ce pas? Alors, on va demander à Marc Evéa de nous accompagner, encore une fois, pour cet album d'histoire, le dernier de la série de la saison septembre 2025, juin 2026.

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Alors voilà, voilà, voilà, je suis mort. Non, non, non. Peut-être pas, mais c'est le titre de la chanson. Cet album, donc Live, Optimiste, a été enregistré pas dans une seule salle, hein, il a été enregistré dans plusieurs salles de notre belle région, hein, entre Béziers, Montpellier, Palavas. Ça a été donc lors de différents spectacles de l'artiste. Revenons à cette année radiophonique. Alors, il y a eu aussi des élections municipales qui se sont déroulées, vous êtes au courant, hein, voilà. Et puis, il y a eu quelques surprises. Il y a eu d'autres, beaucoup moins de surprises, hein, soyons clairs. Par exemple, chez nous, à Béziers, rien n'a changé. À Montpellier, rien n'a changé. Par exemple, hein, je vous donne un exemple. Mais il y a eu quelques surprises, et notamment du côté de la banlieue parisienne, où il y a eu une sorte de cataclysme avec l'élection de Baïli Bagayoko. Beaucoup de présentateurs à la télévision ne savent pas prononcer ce nom, d'accord. Ils le nomment n'importe comment, mais bon, c'est comme ça. Et donc, Baïli Bagayoko, et qui était conseiller municipal de la ville de Saint-Denis depuis 2001, adjoint au maire communiste à deux reprises, ancien aussi entraîneur d'équipe de basket, enfin quelqu'un de très très impliqué dans la ville. Et donc, le voilà, qui en mars 2026 est élu maire de Saint-Denis, dès le premier tour, avec 50,77% des voix exprimées. Il va aussi remporter la présidence de la communauté d'agglomération Plaine Commune, face à un socialiste d'ailleurs, maire de Saint-Ouen. Alors voilà, voilà, c'est un personnage. Alors il est maintenant, il n'est plus au Parti communiste, il est passé à LFI. Et c'est un cataclysme, mais c'est surtout un cataclysme, je dirais, médiatique. Hein. Dans les médias dont on parlait là avec M. Bolloré, c'est la panique. Alors on l'a interrogé, je vais le citer. Hein. Ces derniers mois, vous avez été présenté comme une figure d'espoir, mais aussi comme un ennemi de la République, avec parfois un harcèlement raciste. Alors, quel regard portez-vous aujourd'hui sur votre relation avec les médias? Voilà ce qu'il répond dans ce long interview qu'il a accordé à Politis. Ce qui m'arrive est arrivé à beaucoup de personnes, mais cela vient confirmer ce que nous savons. Le racisme est de plus en plus assumé. Les médias Bolloré confirment ce phénomène. C'est pourquoi nous demandons tout simplement la fermeture de ces news. Cela renvoie à la responsabilité de l'ARCOM et donc de l'État. Il faut clairement nommer les choses, car cela s'exerce à l'encontre des héritiers et des héritières de l'immigration. On ne va pas perdre notre temps avec ça. On a autre chose à faire, mais quand même, les médias ont un rôle important et dangereux dans la séquence politique actuelle et à venir. Dans un contexte de progression énorme, ne l'oublions pas, de l'extrême droite en France et aussi en Europe et aussi dans le monde, amplifié par les réseaux sociaux. Si cela doit arriver, on se dirige vers une catastrophe. Au niveau de LFI, nous portons un discours, je le pense, assez clair sur la critique des médias et sur le racisme. Et oui, le racisme, vous savez, comme disait donc cet élu, maintenant c'est décomplexé. Hein. Je ne sais pas si vous avez écouté ou vous avez eu des extraits de ce qui se dit sur les plateaux de télévision, mais c'est vraiment inimaginable. Le racisme est condamné par la loi. Eh ben non, c'est pas grave. Alors maintenant, ils font un peu plus attention. Il y a certains termes qu'on n'emploie pas, ou off, pas l'antenne. Fais attention de ne pas prononcer des mots qui pourraient être jugés comme une injure raciste. Mais le fond, il reste le même. Hein. Le fond, il reste le même. Et avec cette élection de ce maire à Saint-Denis, je crois que là, ça a été un festival. Un festival, ça a été repris dans des tas d'endroits.
des tas d'endroits. Pas d'ailleurs qu'à CNews, hein, soyons clairs. Hein. Il y a eu beaucoup de. Il y a eu un étonnement, comme si le fait d'avoir une couleur de peau noire était incompatible avec être maire d'une ville importante en France. Comme si c'était incompatible. C'est absolument délirant. Délirant, il n'y a pas d'autre mot. Délirant ce qui nous arrive. Alors, avant de terminer avec une chanson qu'on va mettre en entier, hein, parce que quand même, c'est quand même plus, mieux d'écouter les chansons en entier, et je m'en excuse, mais c'est parce que c'est le format de cette émission. Je ne peux pas mettre les chansons en entier, ou alors y aurait, l'émission durerait 2 heures. Mais on mettra la dernière chanson donc en entier, et j'ai choisi d'ailleurs comme titre « Nos liens de chant ». Alors, avant ça, revenons rapidement encore à cette année. Alors, on est maintenant au mois de juin, et oui, on est au mois de juin, et il y a une commémoration importante, le Front Populaire. Le Front Populaire, c'était en 1936, donc pas besoin de comprendre que ça fait 90 ans, hein. À moins d'être nul en mathématiques. Donc, ça fait 90 ans. Alors, le Front Populaire incarne en France la victoire du peuple. Du peuple, vraiment, et du peuple de gauche. Ses mobilisations et des avancées sociales sans aucun précédent. Mais c'est aussi le moment, où il y a tout juste 90 ans, où les débats politiques des nationaux ne peuvent plus ignorer les questions internationales. Face à la montée des fascismes, en Europe, surtout. Les gauches du monde entier ont réagi. Et oui, 1936. Il y a 90 ans, début mai, la coalition de gauche française, Parti communiste française, section française de l'Internationale ouvrière, et les radicaux remportent une large majorité aux élections législatives avec un programme du reste d'ailleurs, soyons clairs, plutôt modéré, hein. On va s'imaginer que le programme était révolutionnaire. Poussée par les bases militantes, cette alliance est née d'un sursaut face à la montée de l'extrême droite factieuse, qui avait tenté de renverser le régime républicain lors de manifestations émeutières, notamment celle du 6 février 1934 devant la Chambre des députés. Ne fous plus la mémoire, comme je dis, c'est important de se rappeler de ces choses-là. Près d'un siècle plus tard, les analogies avec la situation politique actuelle semblent d'ailleurs nombreuses. En effet, même si les frontières étaient bien plus étanches qu'aujourd'hui et les vies politiques étroitement limitées aux cadres nationaux, 1936 apparaît comme une des premières dates où les affrontements idéologiques acquirent une dimension internationale. Pensez à la guerre d'Espagne, par exemple. La guerre civile. De nombreux étrangers sont venus grossir les rangs des républicains. Donc, c'est important de se souvenir de 1936, notamment pour les acquis sociaux, pour tout ce qui en a découlé, et qui va, après la guerre de 39-45, déboucher sur les grandes avancées à nouveau au niveau sécurité sociale, par exemple. Hein. Il est important de réfléchir et de se remettre dans ce contexte historique et puis d'écouter les historiens aussi parler de cette époque. Je vous conseille vivement et ne pas écouter les présentateurs de talk show qui connaissent tout mais qui connaissent rien en fait. Hein. Quand ils parlent de l'histoire, des fois, mais c'est calamiteux. Ils s'autoproclament spécialistes de l'entre-deux-guerres, par exemple, des années 30. Il y en a qui sont spécialistes des années 30. Il y en a des spécialistes universitaires qui vous raconteront ces années-là beaucoup mieux que sur les plateaux télévisions. Mais il faut aller vite maintenant, on est moderne. Il faut aller vite, il faut simplifier. Et blanc, noir, rouge, bon, il ne faut pas aller trop loin, il ne faut pas chercher loin. Eh bien, écoutez, si vous voulez bien, on va arriver à la fin de cette émission. Et à la fin de cette émission, je vous ai promis, et quand je promets quelque chose en général, j'essaye de le tenir. Et merci à Radio Pedero, hein, et Axel qui est derrière sa console, en train de suer, parce que figurez-vous, il fait un peu chaud dans les studios. Hein, c'est l'époque qui vaut ça. Mais à part ça, il n'y a pas de réchauffement climatique, attention, hein.
C'est pas vrai. C'est une invention de je sais pas qui, mais c'est une invention. Bon, alors donc il fait un peu chaud, donc on va pouvoir libérer le technicien et on va terminer avec la chanson. Donc je vous avais dit qu'on mettra en entier. Donc merci encore à Marc Evea pour m'avoir participé à cette émission avec son double album Optimiste et Nos liens de chant.

0: Merci beaucoup.
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Dear travelers and music lovers, welcome aboard flight 0014 of Andao Airlines. L'ensemble de l'équipage et moi-même sommes heureux de vous accueillir en ce début de printemps. J'en profite pour vous annoncer tout de suite notre prochain rendez-vous à ne surtout pas rater puisqu'il sera en compagnie de celui qu'on nomme parfois le bienheureux aka Guts ou Gutsy pour les plus anciens d'entre nous. Ça se déroule le 4 avril au Dancing Quai des Moulins à 7 et on vous y attend nombreux et en forme. Ce mois-ci, nous décollons de Seine-Saint-Denis, une manière de rendre hommage à cette victoire historique de Bali Bagayoko, qui chez nous vient d'ouvrir une voie que beaucoup pensaient être condamnée. Le combat continue, les luttes à venir s'annoncent intenses, mais pour le moment, let's dance, monsieur le maire, neuf respect.

Nous étions à l'écoute du Brésilien Diodato sur ce cover de Also Sprite Zarathustra, paru sur un prélude de son premier album après son arrivée aux États-Unis en 1973. Et nous faisons un rapide retour en France du côté de la Ville Rose où nous retrouvons Mr. Boom pour Jansa featuring Shanana.

retour en Californie, Los Angeles, où vous entendiez Billy Preston dans ce titre de 1973, Space Race. Et nous restons aux States, quelque part entre le Michigan et New Jersey, entre Detroit et Plainfield, où nous retrouvons le mythique Parliament, Getting to Know You.

Nous nous éloignons du Nigeria, Lagos, où vous entendiez Melvin Ukachi. Enregistré en 1981, Bring Her Back. Melvin Ukachi du célèbre groupe OFG. Et nous faisons un bref retour en Europe, à Londres, à la rencontre d'Onipa pour le titre Marching Over.

À mi-chemin entre le Burkina Faso et la France, on entendait Baba Commandant et le Mandingo Band. Le titre Wasso, paru sur l'excellent label Mawimbi en 2017. Et nous repartons immédiatement pour le Brésil à l'écoute de Luis Melodia, Saco Cheio.

Impossible de préparer cette sélection sans y inclure une de mes productions préférées du bienheureux Guts, L'origine du monde, paru en 2019 sur son label Pura Vida. J'espère que vous serez nombreuses et nombreux à nous rejoindre le 4 avril au Dancing à 7 pour cette soirée qui s'annonce déjà mémorable. Le warm-up aura lieu de 19h à 21h30. J'en assure les commandes avec un bonheur immense.

Et c'est auprès de la diaspora congolaise que ce voyage se termine aujourd'hui, puisque nous écoutions Bopol Mantiamina, Fostamar, paru en 1989 alors qu'il était déjà installé sur Paris. Pour ceux qui ne connaissent pas ce pionnier, ce grand artiste, je vous rappelle qu'il a fait partie du super groupe parisien 4 étoiles, que je vous invite à aller découvrir de ce pas. Je vous rappelle notre prochain rendez-vous le 4 avril au Dancing Quai des Moulins à 7 auprès de l'ami Guts. Pour une soirée chaude, chaude, chaude. J'aurai également le plaisir de vous retrouver dès le lendemain pour vous accompagner sur cette fin de week-end et célébrer la réouverture de la cabane d'Eric, située près du parking des Gorges d'Eric. Nous y retrouverons de 19h à minuit pour prolonger les hostilités du week-end. Ainsi s'achève ce voyage printanier. Nous espérons qu'il vous aura été agréable. Et je vous dis au mois prochain sur les lignes d'Andaware Line.

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1: Bonjour monsieur, est-ce que vous savez comment est-ce qu'on tue un Français?
2: Non, je ne sais pas.
1: Bien, il suffit bêtement de lui tirer 10 cm au-dessus de la tête.
2: Et pourquoi?
1: Ben, comme ça, vous lui tuez son complexe de supériorité.

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0: On avait dit que si le temps se levait, on irait faire une cueillette.
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0: Il est minuit à la Chaux-de-Fonds, 5 heures à Jakarta.
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0: Il est 1h à Tirana, 2h à Mombasa.
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Et c'est des belles histoires, quelquefois.

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0: les 2 heures à Maastricht et 20 heures à La Havane.
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